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0: Oui, mais il fallait pas être là. Enfin, tu le sais, non? 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
1: Putain,
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1: Bonjour à toutes, bonjour à tous, c'est l'agenda du jeudi 14 mai et vous êtes sur Radio Alto. Vendredi, Cinébus à Cusy à 20h30 avec la projection du film La Guerre des Prix. Samedi, l'APE Les Croées de Pleuven propose sa traditionnelle foire au plan avec la collaboration du Jardin de Flora. Ça se passe à la salle des fêtes de Jarzy de 8h à 14h. Vous trouverez sur place restauration et buvette et l'entrée est libre. Dimanche, deux projections au Cinébus de Cusy. À 10h30, c'est la séance enfant avec Super Mario Galaxy, un dessin d'animation à partir de 6 ans. Et à 18h, séance adulte avec la projection du film Ce qui compte. 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C'est la fin de cet agenda, il vous a été proposé en partenariat avec la fruitière du cœur des Bauges de l'Échrenne et nous vous souhaitons une excellente journée à l'écoute de Radio Alto 94.8.
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8: Jusqu'à leur dernier souffle est un roman de Erin Craig, publié en France par les éditions Casterman en 2026. Ce livre de fantasy reprend le thème du conte « La mort pour ma reine ». Si vous ne le connaissez pas encore, vous allez vite comprendre. Hazel, la protagoniste, est la 13e enfant d'une famille nombreuse. Ses parents, pauvres comme il se doit, ont déjà fort à faire avec les 12 autres, et n'avait pas besoin de cette bouche supplémentaire à nourrir. Or, les dieux s'intéressent à cette 13e fille et se penchent sur son berceau. Ils proposent de prendre le bébé pour filleule. D'abord vient la sainte première, grande déesse qui semble régir le monde. Puis arrivent les divisés, sorte de divinités de la fortune ou de l'infortune, qui sont à la fois bons et mauvais. Les parents repoussent ces deux premiers venus. Mais quand arrive le troisième, la fin redoutée, le dieu de la mort en personne, il est difficile de refuser. Malheureusement, après avoir choisi sa filleule, la fin redoutée ne donne plus aucune nouvelle pendant de nombreuses années. Hazel n'a pas une enfance facile. En tant que petite dernière, dont personne ne voulait, c'est à elle que reviennent toutes les corvées. Elle doit dormir dans la grange, et ne reçoit pas une once d'amour de la part de ses parents. Quand, enfin, au bout de 12 ans, la mort revient la chercher, la jeune fille n'est pas au bout de ses peines. Son parrain a décidé de faire d'elle une guérisseuse. Elle reçoit le don de voir quel mal affecte ses patients. Un don qui se double d'une malédiction. Parfois, elle voit aussi qu'elle n'est pas en mesure de les sauver, doit abréger leurs souffrances et est entourée par leurs fantômes. Ce don et sa malédiction la conduiront jusqu'au palais royal afin de sauver le plus dangereux des patients, le roi. Je vous conseille vivement cette histoire aux allures de conte un peu horrifique. Une histoire où la magie se mêle à la douleur, au deuil et à la bravoure. Car, bien que ce soit la filleule de la mort, Hazel n'en reste pas moins humaine. Et il faut bien de la bravoure pour affronter la mort. Un roman, donc, à lire jusqu'à la dernière page ou jusqu'à votre dernier souffle. Je vais pour finir vous lire l'extrait où Hazel rencontre son parrain. « Le moment qui suivit dura une éternité. Je savais que je le fixais. Je savais que ma bouche était grande ouverte. Je savais qu'il fallait que je dise quelque chose. Un bonjour, une salutation. N'importe quoi. Mais aucun mot ne sortait. Il était immense. Maman n'avait jamais dit à quel point il l'était. Sa présence m'emplissait d'autant d'émerveillement que de terreur absolue. Le vitrail au temple du village était très, très éloigné de la réalité. Ce n'était pas une ombre, un amas de gris violacé. Il était noir comme un ciel sans lune, un néant totalement dénué de lumière. Il ne projetait aucune ombre, remarquai-je, en observant le sol derrière lui, où ma lanterne aurait dû en faire apparaître une. Il était l'ombre. Il était entièrement fait de ténèbres, d'idées noires et d'instants mornes. C'était le dieu des départs, seigneur de la conclusion de toutes choses et de la tombe. Il était la fin redoutée. Mon bienfaiteur, mon sauveur, supposai-je. « Parrain, » dis-je en retrouvant ma voix.

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1: Bonjour à toutes, bonjour à tous, c'est l'agenda du jeudi 14 mai et vous êtes sur Radio Alto. Vendredi, Cinébus à Cusy à 20h30 avec la projection du film La Guerre des Prix. Samedi, l'Apéole et Croé de Pleuven proposent sa traditionnelle foire au plan avec la collaboration du jardin de Flora. Ça se passe à la salle des fêtes de Jarzy de 8h à 14h. Vous trouverez sur place restauration et buvette et l'entrée est libre. Dimanche, deux projections au Cinébus de Cusy. À 10h30, c'est la séance enfant avec Super Mario Galaxy, un dessin d'animation à partir de 6 ans. Et à 18h, séance adulte avec la projection du film Ce qui compte. 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C'est la fin de cet agenda. 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

tous, nous sommes aujourd'hui sur le terrain pour cette chronique. Nous sommes sur le parvis de l'église de Bellecombe-en-Bauge et nous participons à un programme dans le cadre du festival Musique et Nature. Festival Musique et Nature, musique classique dans les églises des petits villages des Bauges et aux alentours, vous connaissez. Et dans ce Musique et Nature, dans le titre, il y a Nature. Et cette nature, si ce n'est le magnifique paysage qu'on peut avoir à chaque fois qu'on vient à ces concerts, ça manquait un petit peu quand même d'appui. Et donc la LPO, l'Association Musique et Nature et Colocataire, ont lancé un programme à la fois d'animation et à la fois de pose de nichoir dans les lieux où il va y avoir ces concerts. Donc il y a des animations, parce que vous ne le savez peut-être pas, c'est l'envers du décor de Musique et Nature. Il n'y a pas que les concerts, il y a aussi des animations dans les écoles pour faire découvrir la musique classique. Et on a rajouté des animations pour faire découvrir la nature, et en particulier la nature dans le milieu bâti, où ont lieu ces concerts. Donc ça concerne des espèces comme les chauves-souris, comme le faucon cresserelle, comme la chouette effraie, ou comme aujourd'hui le martinet noir. Donc dans ce cadre-là, la commune de Bellecombe et la commune de La Motte-en-Bauge ont accepté le programme, et l'idée, ça a été donc de faire des animations nature avec les enfants, en particulier sur l'espèce ciblée, le martinet noir, leur expliquer le mode de vie, le fonctionnement, une espèce complètement spectaculaire. Vous la connaissez puisque nous avons fait une chronique avec Charlotte là-dessus, qui s'appelle la chronique 99, le martinet noir. Et l'idée, ça, donc après en avoir parlé, toujours dans le même principe, comprendre et agir, et dans l'action, on a fait faire aux enfants des nichoirs à martinet qu'on va installer au niveau des abat-sons. Je vous en reparlerai quand on sera au sommet de l'église. Mais pour l'instant, l'idée, ça va être de vider le matériel de la voiture et de faire quelques kilomètres de marche, mais des marches d'escalier pour monter au sommet du clocher. Allons-y pour la récupération du matos. Donc il y a les nichoirs, visseuses, vis, de la paille de lin, on verra l'utilisation tout à l'heure. Et puis voilà, un petit peu de matos de menuiserie pour la fixation. Ça, c'est tout.

se retrouve dans l'église. Pour l'instant, vous n'entendez pas parce que je n'y suis pas. Cette fois, vous entendez. Je suis au cœur de l'église de Bellecombe, qui d'ailleurs est absolument magnifique. Et là, je vais laisser mon micro de côté parce qu'il va falloir monter quelques marches et faire plusieurs voyages car il y a pas mal de matériel à monter. Hein. Il y a 1, 2, 3, 4, 5, 6, 7, 8, 9, 10 nichoirs qui sont regroupés par deux. Donc quelques voyages quand même. On se retrouve juste après. Et bien voilà, tout est installé au pied des escaliers. J'ai déjà monté une partie du matériel. Et là, c'est le dernier voyage, c'est pour ça que je suis un peu essoufflé. 80 marches, 4 fois, c'est pas mal. On réallume la lampe frontale. Parce que dans les clochers d'église, on n'y voit pas grand-chose. Les premiers étages sont faits avec des petites fenêtres sur les côtés qui ressemblent un peu à des meurtrières. Donc ce n'est pas très éclairé. Et il faut le dire, les marches sont un peu raides. Oh oui, nous voilà en haut. Alors, une chose à faire particulièrement attention quand on a la tête à un mètre d'une cloche qui est aussi grosse que vous, c'est que ce soit pas l'heure. Sinon, ça sonne un peu dans les oreilles. Donc, toujours vérifier l'heure qu'il est et agir entre les demi-heures. Je pose tout et je commence l'installation. Alors, on a un petit avantage à faire cette opération entre midi et deux. C'est qu'à midi et demi, une heure et une heure et demie, la cloche ne sonne qu'une fois, ce qui permet d'être surpris qu'une seule fois, mais de pas trop avoir mal aux oreilles. Voilà, les différents nichoirs sont posés. On verra qu'après, on va les garnir à l'intérieur. Donc là, hein, c'était tout simple, un coup de perceuse. Et juste derrière, un coup de visseuse. Et là, la cloche qui sonne. Pas au bon moment, mais c'est pas grave. Voilà, donc vissage-perçage, c'était un petit résumé. Hein. Et maintenant, on va installer dedans de la paille de lin. Parce que le martin noir est un oiseau qui ne va pas énormément récupérer de matériaux, puisque, comme le dit la chronique 99, il ne récupère que ce qui est en vol. Donc c'est vraiment l'idée que d'apporter des matériaux. Parfois même, on fait une planche un peu creusée à l'intérieur pour qu'il puisse poser ses œufs. Puisqu'un fond plat sans rien, bah, dès que la femelle a pondu le premier œuf, si votre nid n'est pas parfaitement droit, forcément il roule l'œuf et il va dans un coin. Donc un petit peu de paille de lin, et comme ça, elle pourra faire le petit creux avec et poser ses œufs à l'intérieur. Évidemment, les clochers d'église, les églises en général, sont bien occupés par de la faune. Dans le clocher ici, je vois quelques crottes de chauve-souris. Je vois, et c'est bon signe, même si c'est un peu macabre, un squelette de martinet noir. Ça veut donc dire que le martinet noir tourne autour de ce clocher. Je ne sais pas ce qui est arrivé à celui-là en particulier. Mais ça veut donc dire que ça les intéresse de nicher ici. Pourquoi mettre des nichoirs? Parce que de plus en plus, les façades des églises sont... retravailler, la façade est refaite, un enduit, et il avait l'habitude de s'installer dans les trous laissés très souvent par les échafaudages quand on construisait les églises. Les échafaudages, ils étaient montés à mesure et scellés dans le mur qu'on construisait. Et donc, quand on le démonte, et ben, ça laisse des trous, et c'est là qu'étaient utilisés ces emplacements qui étaient utilisés par les martinets noirs, quand ils sont gros, par les faucons cresserelles, quand ils sont plus petits, par les essaims d'abeilles. Donc, façade refaite, ça manque des zones. Donc, on installe ces nichoirs au niveau des fenêtres campanaires. C'est les fenêtres souvent arrondies qui sont en face les cloches et qui sont fermées, semi-fermées par des persiennes, des planches inclinées. Ça permet d'une part d'éviter que l'eau ne rentre à l'intérieur du clocher et surtout, ça permet de rabattre le son des cloches vers le bas pour que tous les villageois soient au courant qu'il est midi, l'heure d'aller manger. C'est donc ces planches, ces persiennes, elles ont un nom particulier puisqu'elles ont cette fonction particulière de rabattre le son. Ça s'appelle des abassons. Donc l'ouverture du nichoir, elle est installée entre les persiennes
de telle sorte que, en se posant sur cette planche et en grimpant un petit peu, hop, le trou est juste à ce niveau-là et il peut rentrer à l'intérieur.

Je remercie nos partenaires. Donc on a dit, hein, Musique et Nature, l'ALPO et Colocataire, et les partenaires financiers qui permettent de financer la totalité de l'opération. Je remercie les élèves de Bellecombe qui du coup participent à l'amélioration des conditions d'accueil de la biodiversité dans leur commune. Donc un vrai travail citoyen. Et je remercie aussi la commune de Bellecombe pour l'accès à l'église. Eh bien, il y a un certain nombre de petites choses que vous pouvez aller voir en photo sur le site colocataire.com qui, si vous allez sur le site de la radio, vous renvoie sur ce site-là puisqu'il n'y a plus de photos sur le site de la radio. Donc, un nid de merle aussi également, très étonnant à cette hauteur-là. Mais voilà, posé dans un angle de poutre. Et puis tous ces petits indices de présence dont je vous ai parlé jusque-là, vous pouvez tout retrouver ces photos sur le site. Eh bien, Charlotte, à la semaine prochaine, et à vous tous, auditeurs et auditrices.

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0: Bonjour, c'est Cécile de La Vie en Rose. Je vous retrouve pour un nouvel épisode avec une interview aujourd'hui de Lucie. Bonjour Lucie.
1: Bonjour et bonjour à tous les auditeurs.
0: Donc Lucie, c'est une de mes collègues de travail à Wakanda, là où j'exerce ma profession de conseillère conjugale et familiale et thérapeute de couple à Mété, à côté d'Annecy. Donc, on va faire connaissance de Lucie, qui est thérapeute à Wakanda, et puis qui a plein de cordes à son arc, et on va, voir un peu comment elle travaille, et puis comment toutes les deux, on peut être amené à s'articuler, elle plutôt dans de la thérapie individuelle, et moi, du coup, de la thérapie de couple, puisque tu m'as déjà adressé un couple dans une situation où tu accompagnais en particulier la dame en individuel. Alors, Lucie, qui es-tu ?
1: Alors, si je devais résumer peut-être en un titre, je dirais avec les beaux mots comme révélatrice de potentiel, facilitatrice en transition de vie. C'est parce que je me suis rendu compte que j'attirais surtout des personnes qui avaient besoin de reprendre un peu soit les rênes de leur vie ou d'aller voir un peu des blocages, en tout cas qui avaient quelque chose qui se passait dans une des transitions de leur vie. Donc j'ai trouvé ça intéressant. Alors, je suis thérapeute, comme tu l'as très bien dit, Cécile, au cabinet Wakanda, auprès de particuliers. Je suis également formatrice, donc en lien avec l'art thérapie, peut-être qu'on en parlera un petit peu plus tard. Je suis formatrice en entreprise, justement sur les ruptures de parcours professionnels au niveau de la confiance en soi, etc. Et j'accompagne essentiellement des personnes au cabinet, donc en libéral, des adultes, essentiellement des adultes, même si je peux accompagner des enfants et des ados. Avec mes différents outils, donc j'ai l'art thérapie, j'ai la PNL, j'ai l'hypnose et récemment je me suis formée aussi au SBA qui est en fait l'EMDR, qui sont des techniques magnifiques à faire jouer ensemble dans l'intérêt par rapport au cheminement de la personne.
0: Alors, qui vient te voir ? Bon, tu l'as dit, plutôt des adultes en rupture, mais c'est quoi le mode d'entrée ? Comment on atterrit à Wakanda pour aller voir Lucie ?
1: Alors, les personnes souvent recherchent, par exemple, une art thérapeute sur Internet, tombent sur ma page Google ou sur le site Wakanda, donc ils viennent comme ça. Mais la plupart du temps, c'est quand même du bouche à oreille, parce qu'ils ont été conseillés souvent par des collègues d'ailleurs, ou des mamans de l'école, Et du coup, les gens viennent, c'est intéressant parce qu'ils savent déjà un peu qui je suis, ils ont été curieux de regarder l'affiche. Et puis des fois, ils cherchaient tout simplement de l'EMDR et puis ils sont tombés sur ma fiche et ils viennent à moi comme ça. Mais ils peuvent aussi venir par l'intermédiaire de collègues du cabinet ou d'autres collègues dans le champ de la formation professionnelle que je fais, où là, les personnes sont orientées directement vers moi et comme ça s'est passé aussi au sein du cabinet récemment.
0: Alors, EMDR, PNL, art thérapie. Tu peux un petit peu mieux nous expliquer, alors peut-être pas toute la profondeur de la technique, mais peut-être à l'aide d'exemples vers qui tu orientes, parce que c'est pareil, quand tu dis que quelqu'un cherche un art thérapeute, peut-être parce qu'il sait vraiment que c'est ça qui lui ferait du bien, ou peut-être qu'il en a entendu parler, ou peut-être qu'on lui a dit que ça serait bien. Mais toi, j'imagine que en fonction de la demande de la personne, tu peux aussi utiliser l'un ou l'autre de ces outils. Hein, le MDR en particulier, c'est quand même quelque chose qui est très indiqué par rapport au traumatisme.
1: C'est une très bonne question, parce que souvent les gens viennent avec une demande de technique spécifique. Bonjour, je viens pour de l'EMDR ou de l'hypnose ou de l'art thérapie. Alors moi j'aime bien ouvrir, parce que souvent les personnes, soit parce qu'on les a conseillées ou elles veulent faire comme la copine, c'est pas forcément indiqué. Et ce qui est intéressant dans notre rôle de thérapeute et de professionnel avant tout, c'est d'aller déjà cibler les besoins, d'écouter les symptômes, d'écouter aussi l'histoire de vie de la personne, mais de savoir que la personne, elle est différente d'une autre personne et qu'elle aura aussi des techniques auxquelles elle sera plus ou moins réceptive. Et ça, c'est très important. Et dans l'anamnèse, donc dans le petit entretien qu'on fait en début d'accompagnement, c'est là, en fait, que je vais poser des questions. Donc, je vais justement utiliser la PNL, des petites techniques comme ça, pour aller voir sur quel canal la personne, elle est, quelle sensibilité elle a, parce que l'idée, c'est qu'on se mette sur la même fréquence et qu'on parle le même langage. dommage, parce que si ça ne fait pas sens pour la personne, bah, on ne va pas aller très loin. Et voilà, et ça contribue aussi au lien de confiance qui doit s'installer entre nous pour pouvoir aller plus loin dans cet accompagnement.
0: Ça voudrait dire que quelqu'un qui vient parce que Lucie fait de l'EMDR, peut-être que tu ne vas pas forcément lui proposer ça d'emblée, ou peut-être même pas du tout.
1: Exactement. Et l'exemple est bon parce qu'une fois, j'ai une dame qui est venue, elle me dit oh, « je voudrais faire de l'EMDR » parce que, en effet, elle avait eu un traumatisme plus ou moins important, et cette femme était enceinte. Et là, je dis « ah, bah, personnellement, je ne fais pas d'EMDR sur les femmes enceintes pour plein de raisons différentes. » Et du coup, bah, j'ai utilisé l'hypnose. Elle était assez réfractaire à l'hypnose. Donc en fait, elle m'a avoué qu'elle était attirée par l'hypnose, mais qu'elle en avait peur. Donc ça a permis aussi de que je lui fasse des petits tests, que je lui montre ce qu'était l'hypnose, qui n'a rien à voir avec l'hypnose de spectacle qu'on voit à la télé. Et du coup, bah, la personne, elle a été rassurée, mise en confiance. Et on est parti en hypnose et on a atteint les mêmes objectifs qu'on aurait atteints en EMDR. Donc j'ai trouvé ça plutôt significatif.
0: Est-ce que du coup... le MDR, voilà, je pense que un petit peu tout le monde sait ce que c'est, mais l'art-thérapie, une fois je sais que je t'ai croisée avec une jeune femme, tu partais dans la forêt. Du coup, oui, alors l'art-thérapie dans la forêt, pourquoi pas, mais tu peux nous en dire un peu plus?
1: Oui, alors on va appeler ça du land art. Moi, je m'appuie beaucoup là-dessus. J'ai fait des études d'art. J'ai une licence d'art plastique où là, du coup, on a vraiment poussé la technique du land art assez loin avant que je devienne art-thérapeute. Et l'idée, en fait, c'est cette jeune femme qui est porteuse d'un handicap en lien avec l'autisme a besoin énormément d'ancrage et de se recentrer sur elle. On a besoin, du coup, je vais utiliser l'art-thérapie en extérieur pour aller m'inspirer de toutes les énergies de la nature et de tout ce qu'il peut y avoir autour d'elle, pour aller la connecter à sa propre créativité. Et du coup, c'est un peu l'essence même de l'art-thérapie. On va reconnecter la personne à son essence de vie, à son élan vital, à travers le geste et le mouvement. Sachant qu'en art-thérapie, on ne travaille pas que avec l'esthétique, puisque l'objectif n'est pas du tout d'avoir un objet fini, et encore moins un objet beau, mais par contre, c'est tout le cheminement que la personne, elle va mettre en place consciemment et inconsciemment pour atteindre cette intention créative. On appelle ça le processus créatif, où là, elle va mettre en place des mécanismes inconscients et on va repérer les blocages. Donc, on est aussi beaucoup attaché au non-verbal, la respiration de la personne, où se pose le regard, comment les tensions se jouent en elle. En fait, c'est vraiment prendre la personne dans tout son ensemble et de voir que tiens, il y a des petits blocages qu'on va pouvoir débloquer en accompagnant, en donnant des idées ou tout simplement en la laissant cheminer à travers son geste, son trait qui peut devenir assez peut-être saccadé s'il y a une tension intérieure avec des choix de couleurs foncées sans tomber dans l'interprétation, jamais. Et puis d'un coup, quelque chose qui s'ouvre. Au fur et à mesure que la personne se sent accompagnée, se sent soutenue, se sent aussi dans ce cadre sécuritaire, même si on est à l'extérieur, notre rôle en tant qu'art-thérapeute, c'est de créer ce cadre sécuritaire où elle va pouvoir mettre en expérience tout ce dont elle a besoin. Et du coup, les mouvements deviennent plus amples, la respiration plus calme, le regard un peu plus haut. Et il y a plein de signes comme ça qui nous disent qu'il y a quelque chose qui s'amorce et qu'il y a une transformation qui se fait. Et des fois, à travers le geste et le trait et la couleur, il n'y a pas besoin de verbaliser les choses, puisque le mécanisme inconscient est en train d'opérer et il va devenir modèle à toutes les autres expériences dans d'autres domaines de vie. Et c'est comme ça que fonctionne l'art-thérapie. C'est vraiment un énorme laboratoire expérientiel où la personne, elle va le faire, elle va oser faire et le mettre en œuvre pour pouvoir ensuite, consciemment et inconsciemment, le reproduire à l'extérieur.
0: D'ailleurs, tu as parlé d'art-thérapie, de formation. C'est quoi ta formation? C'est quoi le parcours de vie qui t'a amené là? Parce que du coup, tu parles d'avoir fait une licence d'art et d'être aujourd'hui art-thérapeute. Ok, on peut y voir un lien. Mais est-ce que tu peux du coup brièvement expliquer ça? Brièvement ou pas, d'ailleurs, tu as le temps.
1: Ah ouais, si tu me donnes le temps, là, je vais le prendre. Non, mais c'est vrai que c'est assez... j'aime beaucoup raconter cette histoire. Aujourd'hui, j'en souris, même si ça a été beaucoup de tension à l'intérieur de moi. J'ai fait une école, moi je suis une ancienne éducatrice spécialisée pendant 20 ans. Donc, et arrivée à l'école des Ducs, j'avais 19 ans, je venais d'avoir mon bac art, parce que j'ai fait un bac artistique. Et je me suis dit, mais moi j'aimerais soigner les gens, j'aimerais aider les gens en faisant de l'art. Et on m'a dit, mais tu sais que ça existe ce métier, Lucie, ça s'appelle art thérapeute. Et je me suis renseignée. Et je me suis dit, waouh, ça a l'air passionnant, mais je sais que ce n'est pas pour moi pour l'instant. Parce qu'il faut que je roule ma bosse, il faut que je me prenne des murs, que je vive, que je fasse mes expériences. Et bien, c'est ce que j'ai fait. Hein. Donc, du coup, j'ai fait mon école d'éducatrice. Alors, évidemment, l'art m'a toujours poursuivie. J'ai été éducatrice, j'ai accompagné des personnes avec des handicaps. Et à chaque fois, j'avais un atelier d'art plastique dans la poche. Que je sois en séjour adapté en Espagne ou en institution, peu importe l'handicap des personnes, bah, j'ai mis en place des ateliers d'art plastique. Parce que c'est ma veine, c'est ma façon aussi d'aller à la rencontre de l'autre avec une stratégie du détour que j'aime beaucoup, et beaucoup de plaisir et beaucoup de jeu aussi. Moi, je suis quelqu'un qui aime beaucoup jouer. Et puis, ensuite, je me suis vraiment installée dans mon poste d'art thérapeute. D'éducatrice spécialisée, pardon. Et puis, j'ai senti que bah, ça me rattrapait, qu'il se passait énormément de choses dans les ateliers. J'ai travaillé 11 ans dans une association pour personnes lésées cérébrales, où là, vraiment, l'identité est vraiment mise à l'épreuve complètement, et on est vraiment dans une rupture de vie. Et je me suis dit, je ne suis pas assez outillée. Donc, j'ai choisi de prendre un psychologue avec moi en binôme dans l'atelier. Et il y a quelque chose qui... ça ne fonctionnait pas encore. Et c'est là que je me suis dit, mais pourquoi pas l'art-thérapie ? Et je suis revenue à mes premiers amours que quand j'avais 19 ans. Et je me suis dit, mais c'est peut-être là. Et c'est peut-être là le bon moment. Et du coup, je me suis formée. J'ai eu la chance, et merci à François, s'il m'écoute, François Despierres, qui a cru en moi et qui m'a accompagnée dans ce projet professionnel financièrement. Donc, il m'a aidé à financer, il m'a financé cette formation. Et c'est vraiment un cadeau de la vie parce que j'ai pu être en emploi et aussi en formation. Donc, j'ai fait ma formation d'art thérapeute à Paris 5. Donc, c'est l'Université de médecine Paris Descartes, en lien en plus avec l'hôpital Sainte-Anne, qui est très réputé au niveau psychiatrique dans l'art thérapie. Donc, j'ai eu des pontes, j'ai eu des maîtres exceptionnels avec des stages géniaux. Donc, je ne vous cache pas qu'au niveau vie privée, vie pro, c'était une époque de ma vie où je ne m'ennuyais pas beaucoup. Et puis, parce que j'étais déjà...
0: joli pléonasme.
1: Ouais, parce que j'étais déjà installée en Haute-Savoie. Mais j'aime bien quand on ne s'ennuie pas. Donc, ça m'allait bien, je crois. Et du coup, j'ai été diplômée, j'ai pu continuer dans cette association. Et ensuite, j'ai cumulé comme ça des postes où j'étais éducatrice et je faisais des ateliers d'art-thérapie. Donc, ça a été chouette parce que j'ai pu mettre en place tous ces accompagnements, ces suivis. Et en effet, on ne s'improvise pas art-thérapeute. Et je m'en suis rendu compte, il me manquait énormément de savoir, notamment autour de la psychanalyse. On va loin quand même. Hein. C'est quand même... alors, on n'est pas psychologue, mais on a un bel étayage, un beau socle au niveau de la psychanalyse qui est présent et dont je me sers encore aujourd'hui dans mes séances. Ça, c'est indispensable. Donc voilà au niveau de l'art-thérapie. Et ensuite, je me suis mise à mon compte, donc arrivée à Wakanda il y a 5 ou 6 ans, pour pouvoir élargir en fait le champ des possibles, élargir les publics et pas seulement avoir 6 personnes en situation de handicap tous les 6 mois, ce qui pour moi était un peu restrictif. Donc voilà, donc je reçois des gens, des particuliers en libéral, mais je garde mes premiers amours aussi. Donc j'interviens dans les écoles où je fais des projets artistiques autour du vivre ensemble qui rentrent dans le champ hein, de l'enseignement de l'éducation nationale, autour de la confiance en soi, l'estime de soi et apprendre la différence. C'est passionnant, à travers du coup les arts plastiques. Et j'interviens encore aussi en institution spécialisée auprès de personnes handicapées. Moi, c'est voilà, j'aime beaucoup travailler avec les équipes pluridisciplinaires où j'apporte aussi voilà, cette pratique, ce savoir au niveau de l'art-thérapie avec, en binôme toujours avec des gens de l'institution, que ce soit des éducateurs ou peu importe, des aides-soignants. Et je trouve que ça vient enrichir tellement la pratique, la mienne, mais aussi la leur. Et voilà, que ça permet aussi d'avoir accès, de pouvoir donner accès à ces personnes-là qui sont en institution à ce genre d'atelier avec cette ouverture aussi sur le reste.

0: Alors, on retrouve Lucie après Céline Dion et JJG, J'irai où tu iras. Pourquoi tu nous as fait écouter cette chanson ?
1: Alors, cette chanson, elle me met en joie, elle me donne tout de suite envie de me lever, de danser. Et à chaque fois que je vais dans un karaoké, je passe cette chanson. En plus, ça me fait penser à une copine qui est dans le même mood. On ne sait pas chanter, mais ce n'est pas grave. Pour moi, elle symbolise vraiment le lâcher-prise, justement, de on s'en fiche du regard des autres et le cap qu'on se donne. Et ouais, c'est vraiment, je ne sais pas, les paroles, je les ai vraiment, je ne saurais pas vous les redire comme ça, mais elle me donne envie de dire croyons en nos rêves, en fait, et que j'ai décidé d'aller là-bas et je vais tout faire pour y aller. Et ce n'est pas grave si je n'y vais pas, parce que je vais sûrement faire des belles rencontres sur le chemin. Voilà ce qu'elle m'inspire, cette chanson.
0: Merci. Bon. Alors, du coup, on reprend un petit peu pour la deuxième partie de cette émission. Moi, j'avais envie de te demander, est-ce que de tous les outils dont alors tu as développé l'art thérapie, tu as moins développé les autres, mais de tous ces outils, est-ce qu'il y en a un que tu dirais qui est de prédilection, de cœur ? Voilà, ma question, c'est un peu celle-là.
1: Alors, j'ai envie comme ça, spontanément, de parler du magnétisme que j'ai oublié d'évoquer tout à l'heure, parce que au niveau de l'accompagnement, c'est vrai que c'est un petit peu différent. Le magnétisme, je vais le faire, donc j'allonge la personne sur une table de soins et je ne la touche pas. En fait, tout se fait par passe magnétique, c'est des énergies, parce que tout être vivant est composé d'énergie, même les plantes, les animaux, etc. Et des fois, il y a besoin de recâbler un petit peu les choses à l'intérieur de la personne avant même que ça vienne à l'esprit ou au mental. Et des fois, c'est très corporel. Et c'est surtout que des fois, la personne, elle a besoin que ce soit corporel. Et ça, je pense que c'est à respecter. Parce qu'elle n'est pas prête à conscientiser des choses, et ben c'est OK, en fait. Et moi, je sens, j'ai cette formidable... Je dis formidable parce que je dis merci la vie, merci la nature de m'avoir dotée de cette sensibilité que j'ai pu apprivoiser parce que je posais déjà les mains sur les animaux quand j'étais petite, mais je ne savais pas que c'était bizarre ou pas normal en fait. Et à 8 ans, on m'a dit « Mais qu'est-ce que tu fais ? C'est trop bizarre. » Du coup, hop, j'ai rentré mes mains dans mes poches. J'ai dit « Non, mais rien du tout. » Et c'est revenu en m'installant au cabinet Wakanda, parce que c'est un cabinet qui est très ouvert. Et ce n'est pas forcément de la spiritualité, c'est vraiment de la...

0: bloquer quelque chose, et ça va aussi venir réguler l'émotionnel. Et là, c'est quand on assiste à ça, c'est juste magnifique, quoi.
1: Oui, en fait, tous ces outils et ces pratiques, elles ne sont pas verbales. En fait, alors moi qui suis quelqu'un qui suis essentiellement dans la pratique de l'entretien, moi, mon outil, ce sont les mots. Alors certes, il y a des mots qu'on ne prononce pas, bien évidemment, qu'on a des attitudes non verbales en entretien et que j'y fais attention, que dans le couple et dans le thérapie de couple, il y a des tonnes de regards et des tonnes de haussements de sourcils et d'épaules qui se lèvent, etc. quand l'autre parle, ça fait partie du langage non verbal, mais moi, mon outil de travail, c'est les mots, M-O-T-S, même si les gens, des fois, sont pleins de mots M-A-U-X. D'ailleurs, du coup, c'est souvent aussi, je les envoie d'ailleurs vers des gens comme toi, parce que parfois, il y a besoin aussi de prendre en charge les mots physiques. Hein. Tu parlais tout à l'heure de l'eczéma, du psoriasis, enfin de ces choses-là où le corps, il exprime. Hein. Mais en tout cas, moi, mon outil, c'est les mots. Et je trouve admirable qu'il n'y ait pas que les mots pour soigner, parce que parfois les mots, on ne peut pas les dire, comme tu dis, on ne peut pas les entendre, c'est beaucoup trop effractant, puis il y a des fois les mots, on n'en a même pas conscience, donc en fait on ne les prononce pas. Et donc je trouve que c'est en ça qu'il peut y avoir vraiment une complémentarité entre du coup nos pratiques et puis les pratiques de manière générale au sein du cabinet Wakanda, parce que on ne peut pas tous avoir comme outil les mots. Il y a des gens, les mots, ça va être hyper facile pour eux. Ils vont pouvoir parler pendant des heures. Et il y a des personnes qui ne vont pas pouvoir. Donc, c'est très intéressant que tu puisses, toi, te servir d'autres médiums. Parce qu'en fait, finalement, tu as parlé tout à l'heure d'anamnèse. Donc, l'anamnèse, c'est le petit interrogatoire qu'on demande aux gens quand on les rencontre pour la première fois. Mais finalement, tu parles très peu, toi, en séance.
0: Alors oui, j'échange très peu. Alors au début de séance, si, parce que je trouve que c'est toujours intéressant, mais comme dans toute thérapie, de créer la transition entre le monde extérieur et le monde intérieur et toute sa symbolique de la séance. Et qu'il y a certaines personnes qui ont besoin de parler en début de séance, et ça, je le respecte. Ça prend plus ou moins de place. Et très vite, je vais ou dans le SBA, donc le MDR, ou l'hypnose, ou l'art-thérapie, ou même le magnétisme. Et c'est vrai que ça se passe de mots. Là où je vais beaucoup parler, c'est en hypnose. Parce que du coup, je guide la personne, je l'invite dans un voyage. Alors moi, je pratique l'hypnose quantique, l'hypnose humaniste et l'hypnose ericksonienne, où là, je guide beaucoup la personne. Et c'est des mots spécifiques, hein, c'est tout un langage métaphorique qui vont inviter l'inconscient à construire le paysage au sein de la personne. Et c'est elle, en fait, qui fait son chemin. En fait, je la guide en auto-hypnose. Je n'hypnotise personne, je guide l'auto-hypnose. C'est quand même pas la même chose. Donc là, je parle beaucoup. Tout le temps.
1: Mais tu parles, mais tu n'échanges pas. C'est-à-dire que voilà, l'autre ne dit rien. Hein. Voilà, c'est la personne qui est hypnotisée. Moi, j'ai vécu ça. J'ai fait des séances d'hypnose où, effectivement, on m'a raconté une belle histoire avec des mots qui, je pense, avaient tout à fait leur sens. Mais du coup, j'écoutais d'ailleurs pas du tout ces mots, en fait. Et d'ailleurs, je me rappelle avoir dit à l'hypnotiseuse, j'ai pas vraiment écouté ce que tu m'as dit. Elle m'a dit, mais ça n'a aucune importance. Donc voilà, tu n'es pas dans l'échange. C'est bien en ça que nos pratiques de thérapie sont très, très, très différentes.
0: Oui, exactement. Je ne suis pas dans l'échange parce que je ne veux pas convoquer le mental. Moi, je remarque d'ailleurs que dans toutes mes pratiques, je fais abstraction du mental. Alors que c'est un outil aussi, le conscient, l'inconscient, c'est un outil. La verbalisation, c'est vraiment un outil très, très pertinent dans certaines thérapies et ça a fait ses preuves et très bien. Mais il peut se passer aussi des choses quand on va convoquer l'inconscient ou le corps ou l'émotionnel. Et j'ai envie de dire, tous les chemins mènent à Rome, mais on ne les fait pas de la même manière et avec les mêmes souliers. Donc c'est ça qui est aussi intéressant. Mais en effet, je ne suis pas dans l'échange. Tu as tout à fait raison.
1: Alors, ce qui est très intéressant aussi, c'est que tout à l'heure, tu as dit que tu t'appuyais beaucoup sur la psychanalyse. Alors, la psychanalyse, le thérapeute n'est pas dans l'échange avec son patient ou son client, mais par contre, les mots sont hyper, hyper importants. C'est la base de la cure psychanalytique, hein, tout ça. Mais toi, du coup, tu la détournes, en fait. C'est un petit peu ça, l'idée.
0: Exactement. Alors, je la détourne, mais je me sers de mes connaissances en psychanalyse pour venir capter où en est la personne et peut-être aussi voir ses limites, hein, ses fragilités, et pouvoir aussi orienter ou déléguer à un autre professionnel parce que c'est plus de mon ressort, c'est pas ma place et peut-être que moi je suis à mes limites de ma pratique et c'est complètement OK.

0: intéressant du coup, parce que ça va, et en plus ça va nous permettre du coup de pouvoir conclure, sauf s'il y a des choses qu'on a oubliées, et du coup je te redonnerai la parole. Mais comment alors donc une personne arrive, donc tu as donné cet exemple tout à l'heure de la femme qui enceinte, bon, qui arrive, qui veut de l'EMDR, finalement elle fait pas de EMDR, elle vient donc avec un problème, elle vient chercher chez toi une solution, hein, c'est comme ça que les gens ils arrivent chez nous. Qu'est-ce qui te fait dire et comment ça se passe? Un au revoir, une fin de prise en charge chez toi. Sachant qu'il y en a qui doivent être très courtes, certainement d'autres beaucoup plus longues, le but étant pas le même à chaque fois. Mais du coup, comment est-ce que les choses se passent? Qui, alors bien sûr, il y a toujours les gens qui, là tu viens de le dire, des fois parfois tu passes la main à quelqu'un d'autre. Parfois il y a aussi les gens qui donnent plus de nouvelles, on en a parlé tout à l'heure. Hein, voilà. Et là on sait pas trop, ça fait partie un petit peu des choses un peu particulières de notre travail. Tout à coup les gens ne nous donnent plus de nouvelles, ils nous disent qu'ils vont reprendre rendez-vous, puis en fait on les revoit plus. On ne sait pas si finalement on était mauvais et que c'est pour ça qu'ils ne reviennent pas nous voir, ou si on était suffisamment bon pour eux à un moment. Où, voilà, ça fait partie toujours un petit peu des choses que moi je m'interroge. En tout cas, je ne sais pas si toi ça t'interroge, mais voilà, comment du coup ça s'arrête une prise en charge chez toi?
1: Alors, c'est une bonne question et je ne vais pas traiter les mêmes accompagnements tous de la même manière. En magnétisme, je pars sur un cadre très serré, très précis, c'est 3 séances. Voilà, en 3 séances, on peut déjà aller voir, visiter les 3 premières strates de l'être humain. Et en général, il se passe des choses, souvent après la première d'ailleurs. Et là, après, c'est soit les gens reprennent rendez-vous parce qu'ils ont encore besoin d'une séance, ou soit ils reviennent, voilà, une fois par an, une fois tous les 2 ans, une espèce de, comme on irait voir son ostéo, en fait, hein, en cure un peu préventive. Au niveau de l'art thérapie, je donne à peu près un nombre de séances. En général, c'est 5-6 séances pour commencer à voir si on atteint ou pas les premiers objectifs. Et pareil, des fois, on s'arrête, on dit bah, c'est bon, on a rempli l'objectif, c'est OK. Donc, ça peut être une difficulté à l'école ou émotionnelle ou une douleur dans le corps. Moi, je travaille aussi en art thérapie somatique, c'est super intéressant. Et donc là, les effets se font assez vite voir. Et ensuite, bah, ils savent que je suis sollicitable comme ils veulent, ma porte est toujours ouverte. Ou alors, je vais déléguer, comme on disait tout à l'heure, vers un autre professionnel parce que ça a bougé mais qui a besoin d'une autre pratique. Et en hypnose et en SBA, ça va être un petit peu différent. On pose toujours des objectifs, des axes de travail au départ. Souvent, une fois qu'ils sont remplis, les personnes, hop, ils ont un nouvel objectif qui apparaît. Bah oui, parce que quand on soulève le tapis, bah, y a encore autre chose, ou soit parce qu'ils prennent vraiment goût à cette pratique, ils se sentent aussi peut-être en sécurité, en confiance, et du coup, bah, ils se disent « Ah, bah tiens, j'avais aussi ça, est-ce que j'en profiterai pas, puisque je suis sur ce bon chemin pour continuer de travailler ça ?» Donc, souvent, ça se passe comme ça. Et après, on peut éloigner les séances. D'ailleurs, on se voit tous les 15 jours au départ. Et après, ça peut être une fois par mois. Hein, c'est important parce que le travail se fait entre chaque séance aussi. Et ça, c'est indispensable. Et des fois, et j'aime bien poser des espèces de checkpoints, des mini-bilans intermédiaires pour pas courir comme ça sans échéance. Pas facile à dire. mais parce qu'il y a des gens qui ne veulent pas se sentir coincés. Ça aussi, ça fait partie. Au premier rendez-vous, on sent hein, comment, au niveau de profil de personnalité de la personne, parce que je me suis aussi formée à l'énéagramme. Du coup, ça m'aide aussi à cibler un petit peu plus rapidement le cadre de l'accompagnement. La personne, si je la sens un petit peu fébrile au niveau qu'elle ne veut pas être enfermée trop serrée dans un cadre, on va dire OK, eh ben on fera des bilans intermédiaires, on va avancer au fur et à mesure dans les suivis et ça se passe très bien. Et des fois, ben là, il y a des personnes, j'accompagne depuis 2 ans comme ça. On a espacé les séances, on les a resserrées quand il y avait besoin, mais c'est vraiment le maximum. Je ne garde pas les gens plus de 2 ans. Le but, ce n'est pas que ce soit une psychanalyse pendant 10 ans. Et puis, il y a des personnes qui ont besoin d'une échéance. Il y a des personnes qui ont besoin de dire « Ok, bah 6 séances, moi, c'est parfait pour moi. Et puis comme ça, on aura traité ça et voilà. » Et ben, je me contente des 6 séances. Donc, à moi de faire tout rentrer en 6 séances, par contre. Et c'est le challenge et j'aime bien. Et puis, des fois, la personne me dit bah voilà, moi je pense qu'on a atteint nos objectifs, je ressens plus le besoin de venir. Et ben c'est OK et c'est verbalisé. Et du coup, on fait un petit point bilan. Des fois, les personnes ne reviennent pas, en effet. Et puis, des fois, les personnes veulent prendre leur temps. Donc, on sent, des fois, c'est vrai, des fois, c'est trop tôt. On a atteint un point et la personne n'était finalement pas prête à ce qu'on soulève ces choses-là, mais, parce que son inconscient, lui, était prêt, mais son conscient un peu moins. Ça arrive, donc je les rassure. Moi, je leur dis que je sécurise vraiment le terrain, mais qu'elles prennent leur temps et quand elles ont besoin, qu'elles reviennent vers moi ou un autre professionnel. Voilà, c'est important de laisser la porte ouverte, parce que ce qui est important, c'est le travail qu'elles font sur elles et pas qu'elles viennent me voir moi principalement. Même si des fois, on peut se sentir un petit peu abandonné quand ça fait 3 fois dans la semaine que les clients annulent. Bon, non, ça fait partie du jeu. Si le cadre est posé dès le départ, je pense que voilà, les choses, elles se passent bien. Donc voilà comment les fins de prise en charge peuvent se passer. Et en effet, c'est très fluctuant. J'ai une dame dernièrement qui est venue me voir pour une phobie des araignées. Et c'était très spécifique. 3 séances en EMDR hypnose. Et c'était réglé. Voilà. Donc elle m'a dit « Ok, merci beaucoup. Je vous enverrai du monde. Au revoir. » Et puis finalement, elle est revenue parce que elle a eu un petit accident de vélo et du coup, il a fallu travailler cette énorme peur qu'elle a eue liée à sa chute. Du coup,
0: il y avait une araignée sur la route ?
1: Non, il n'y avait même pas d'araignée sur la route. Non, et d'ailleurs, elle était revenue et elle me dit « Oh, je suis impressionnée parce que j'ai vu une araignée et je me suis réveillée au camping avec une araignée sur le bras et j'ai juste fait pouf, pouf. » Et alors là, moi, quand c'est comme ça, j'ai des frissons partout dans le corps parce que... Là, et elle me dit ça d'une simplicité. Je lui dis « Mais vous vous rappelez d'où vous venez ? » ?»« Oh, mais oui, c'est vrai !» Donc voilà, c'est toujours intéressant d'avoir le retour aussi des patients ou des clients qu'on n'a pas toujours. Mais il faut faire avec.
0: C'est vrai, ça fait partie, effectivement. Alors, juste les petits frissons sur les bras pour l'araignée, je l'ai eu. C'est terrible d'imaginer qu'une araignée puisse me monter dessus pendant que je dors. C'est vraiment déjà quand je dors pas, c'est compliqué, mais voilà. Et effectivement, c'est vrai que ça fait partie. Alors, moi j'ai été, effectivement, voilà, dans mon parcours éducatrice spécialisée pendant très, très longtemps, avec des petites graines que j'ai semées chez des enfants, chez des parents, et avec l'absence de résultats, parce qu'au bout d'un moment, il y a bien un résultat qu'on mesure, mais il y a plein de choses qu'on ne mesure pas, surtout avec des enfants, on ne sait pas quels adultes ils vont devenir. Et en fait, on doit apprendre vraiment, c'est vraiment important en tant que thérapeute, faire ce pour le quoi on nous a demandé, un petit peu pourquoi on a été missionné. Et puis, quand les gens nous disent, ça nous a aidé, merci, même si moi, parfois, je me dis, peut-être qu'il y aurait encore un peu de boulot. Ça m'est encore arrivé il n'y a pas tellement longtemps, là, avec un couple. OK. Et je prends ça nous a beaucoup aidé. Et je fais taire la petite voix qui est, il y a encore du boulot. Parce qu'en fait, il y a aussi quelque chose de sûr, je suis un peu plus âgée que toi. On n'a jamais fini de travailler avec soi, avec ses peurs, avec ses doutes, avec ses troubles, avec son histoire. Et qu'effectivement, on n'est que des passeurs à un moment. Comment tu as dit au tout début ? Redis-moi ta jolie petite formule qui te décrivait. Et puis, on va finir là-dessus parce que je pense qu'effectivement, on est des passeurs et que c'était très joli comme tu l'as dit.
1: Mais en effet, le mot passeur est très joli aussi. Et moi, j'avais dit facilitatrice en transition de vie et révélatrice de potentiel. Parce que, en effet, j'attire des personnes qui sont en transition de vie pro ou perso. Et révéler le potentiel, c'est aussi redonner le pouvoir à ces personnes où elles se sentent dépossédées, en fait, et pouvoir leur rappeler que le pouvoir, en fait, elles l'ont encore et c'est à elles de le reprendre. Et je leur redonne, je leur remontre. Voilà, et je trouvais ça joli.
0: Tout à fait, et merci. Et effectivement, on a tous un potentiel d'agir qui, parfois, a du mal à s'exprimer pour tout un tas de raisons. Merci beaucoup, Lucie. Merci.
1: Merci beaucoup à toi. C'était super et j'ai passé un très bon moment avec toi. Merci.
0: Merci.
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Voici des couplets qui sont dédiés à tous les intellectuels, les vrais et les faux. 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
16: Bonjour et bienvenue, c'est Cinérama, une demi-heure pour parler de cinéma, des films qui sont sur les écrans, et puis on a aussi aujourd'hui le plaisir d'écouter un réalisateur et son comédien. Le réalisateur c'est Fabien Gorjard et le comédien c'est Lies Salem, et c'est pour le film La Comédie, c'est quoi l'amour, un film sur la famille. Et puis je vous parlerai aussi d'un autre film sur la famille, et le titre est éloquent hein, puisque c'est Mon grand frère et moi de Ryota Nakano. Quant à toi Sophia, un film?
17: Oui, on parlera pas de famille, mais de liens interpersonnels quand même. Je vous parlerai de Cosmos de Germinal Roux.
16: Et puis toi, Guillaume, est-ce qu'on parle de famille avec tes films?
18: Ben, pas vraiment. Non, avec moi, on voyage. On va en Italie avec Vivaldi et moi, et puis en Afrique avec La Captive du désert.
16: Et nous commençons à nous promener dans un village du Yucatan pour vivre la rencontre entre un gardien maya et une écrivaine venue de Mexico qui fait naître un lien inattendu. Nous parlons de Cosmos.
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17: Et si ralentir devenait un geste politique pour regarder autrement, écouter vraiment? Cosmos, le nouveau film de Germinal Roux, nous propose exactement ça. Depuis plus de 20 ans, ce photographe et cinéaste franco-suisse construit en noir et blanc une œuvre tournée vers les marges et les oubliés. Après Left Foot, Right Foot en 2013 et Fortuna, doublement primé à la Berlinale en 2018 avec Bruno Ganz, il signe ici son troisième film, une œuvre contemplative, radicale et pas toujours facile à habiter. Le cinéaste Wim Wenders parle d'un film qui l'a émerveillé comme rarement. Cosmos a aussi été récompensé au FIFDH de Genève en 2025, où il a été salué comme une lettre d'espoir et d'amour à l'humanité. Mais derrière cette beauté sensorielle, une question affleure: jusqu'où peut-on suspendre le temps sans finir par tenir le monde et ses personnages à distance?
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17: Nous sommes dans la péninsule du Yucatan au Mexique. Léon a 62 ans, c'est un paysan maya, analphabète, gardien des secrets de la nature et des esprits, qui vit dans une cabane au cœur de la jungle. Sauf que cette petite maison va être rasée, des promoteurs ont décidé de tracer une route à travers sa propriété. Un de ces coups de force du capital contre les terres indigènes. De son côté, Lena a 68 ans, c'est une femme de lettres, bourgeoise érudite, blanche, ancienne universitaire et critique d'art, récemment arrivée de Mexico parce qu'elle est malade, gravement, et qu'elle est venue ici pour finir ses jours. Ces deux-là n'auraient jamais dû se croiser, et pourtant il y aura d'abord une première conjonction à la pharmacie, puis le chien de Lena, Bruno, va faire le lien entre elle et lui. Et de cette rencontre improbable va naître quelque chose de profond, de silencieux et de très beau, un conte philosophique sur la vieillesse, la finitude et ce lien d'amour essentiel qui traverse même la mort.
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17: Soyons clairs d'emblée, Cosmos est un film assez exigeant. 2h26 de méditation en noir et blanc, au format 1.33, le fameux 4 tiers, presque carré, intimiste, et un rythme contemplatif qui suppose qu'on accepte de ralentir avec lui. C'est un film dans lequel on entre ou pas du tout, et visuellement, quand on y entre, c'est saisissant. La direction de la photographie est co-signée Inti Briones, un chef opérateur chilien qu'on a vu briller sur Neruda de Pablo Larraín, et Ro lui-même, fidèle à son langage de photographe. La composition des plans porte cette attention au cadre et au contraste, qui est la marque d'un regard formé par des années de photographie documentaire. Le film use abondamment des pillow shots, ces plans contemplatifs popularisés par au zoo, convoqués ici comme chez Vera Cetacool, des feuillages dans le vent, l'eau d'une cénotée, la terre, le ciel assombri, autant de poses qui font de la nature non pas un décor, hein, mais une présence imprévisible et structurante.
1: Qu'est-ce que tu es tan tranquille?
20: Pues van a derrumbar a mi casa.
1: ¿Quiénes?
20: Los ricos.
17: À ce travail de l'image s'ajoute un design sonore très immersif, la jungle du Yucatan captée dans toute son épaisseur, indissociable de la cosmovision maya que porte Léon. Cette vision du monde où l'humain ne se pense jamais séparé de la nature, où le visible et l'invisible coexistent, où le temps n'est pas linéaire mais un cycle. Pour ce qui est du casting, Angela Molina, l'inoubliable actrice de cet obscur objet du désir de Buñuel en 77, hein, qui a depuis traversé Almodovar, Bellocchio, Ridley Scott, est bouleversante de dignité dans ce rôle d'une femme qui apprend à lâcher prise. Face à elle, Andrés Katzin n'est pas acteur professionnel, c'est un vrai paysan maya dont la connaissance de la forêt, des étoiles et la cosmovision de sa communauté irrigue chaque plan d'une authenticité qu'aucun jeu n'aurait pu simuler. Le film est d'ailleurs tourné en langue maya et espagnole et c'est un geste politique en soi. La langue maya est presque absente du cinéma contemporain.
1: Me miras así. ¿Te gusta verme así? Has despertado en mí muchas cosas que yo intentaba olvidar.
17: Alors oui, la dramaturgie s'effrite par endroits et à force de vouloir suspendre le temps, Rowe prend aussi le risque de suspendre le récit, au point que la beauté finit parfois par remplacer ce qui devrait nous relier au personnage. Est-ce que la contemplation devient un refuge esthétique? Est-ce que le film évite le politique concret, les notions d'expulsion, de colonialité, de classe? Bon, il nous offre en tout cas un espace pour contempler et peut-être méditer sur notre propre finitude, si on est prêt et prête à se laisser ralentir.
16: En tout cas, je n'ai vu que la bande-annonce, mais les images ont l'air splendides, c'est effectivement. Splendide. Ouais. Cosmos, ce film est en salle depuis le 6 mai. Un couple divorcé se lance dans une démarche pour annuler son mariage religieux, ravivant au passage des sentiments qu'il pensait éteints. C'est quoi l'amour?
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16: Prix du jury et prix d'interprétation féminine pour Laure Calamy au Festival de l'Alpe d'Huez. C'est pas mal du tout hein, pour C'est quoi l'amour, comédie de Fabien Gorjard sur la famille recomposée. La famille est une question qui intéresse le réalisateur. Dans Diane à les épaules, il racontait comment elle était transformée par la GPA. Et puis en 2021, dans La vraie famille, un petit garçon adopté à 18 mois repartait vivre avec son père biologique. Ici, nous suivons Marguerite et Fred qui ont eu un enfant il y a plus de 20 ans et sont séparés. Marguerite a refait sa vie et un autre enfant, Fred, lui, compte justement eh bien, se remarier. Mais sa promise étant très religieuse, elle veut un mariage à l'église. Problème, pour pouvoir repasser devant le prêtre, Fred doit faire annuler son précédent mariage à l'église. Si Fred présente cela comme une simple formalité, cette procédure de nullité du sacrement de mariage revient à considérer que l'union eh bien, des anciens époux n'aurait jamais dû avoir lieu car il y avait un vice caché. C'est aux autorités ecclésiastiques de mener l'enquête pour s'assurer eh bien, que le mariage n'avait effectivement aucune raison d'être. Cette situation va bouleverser beaucoup de choses, surtout chez Marguerite. Les anciens époux en viennent à questionner leurs liens passés mais aussi présents. Ils en viennent à se questionner sur l'amour, sur ce qui unit ou désunit. Se sont-ils d'ailleurs jamais aimés? Le doute est existentiel. Et symboliquement, eh bien, que devient leur fille, qui serait le fruit d'un amour maintenant nié? Que représente un enfant finalement? Fabien Gorjard déploie une solide écriture hein, permettant de lier les personnages. Alors il y a les ex-époux, mais aussi les nouveaux compagnons, et puis les enfants dont l'une adolescente vit, eh bien, elle, une histoire d'amour. Le trouble s'empare des deux personnages principaux, tandis que les autres eh bien, s'adaptent à cette situation qui emmène tout le monde de Rouen au Vatican.
6: Ça me ferait trop plaisir de venir.
9: Hein? Moi aussi, je viens.
11: Tom, il dit qu'il pourrait venir, ses parents, ils sont chauds.
12: Moi, je me débrouille super bien en italien et je connais hyper bien la ville, je suis un super guide.
14: Ah bah oui, tu viendrais.
21: Quand on s'est mariés comme ça. Vous étiez beaux tous les deux. Et quand on s'est séparés comme ça.
16: Le grand intérêt de C'est quoi l'amour, qui aurait pu s'appeler C'est quoi la famille, était d'envisager la famille comme un espace sentimental et émotif à construire, différent pour chaque individu. La comédie naît des dialogues, mais aussi des situations, et est soutenue par un casting impeccable, avec une Laure Calamy forcément alors excessive, et un Vincent McCain lunaire. La fin, qui sonne comme un épilogue et prend la forme d'un discours, est remarquable, permettant à tous les ex-conjoints, belle-mère et beau-père, de s'identifier. Malgré ces quelques excès, cette comédie sonne vraiment juste. Et on a le plaisir d'écouter Fabien Gorjard et le comédien Lies Salem, que j'ai rencontré, alors on dit dans le métier en one-to-one, mais dans le monde de la francophonie, on dit en face-à-face. Donc c'était un vrai plaisir. Et donc Lies Salem joue le compagnon de Marguerite, et le réalisateur, eh bien lui, s'est contenté de faire le film. Nous écoutons.
5: Moi, c'est Marguerite. Dans ma vie, il y a Sofiane et notre fille Raphaël.
9: Les petits copains, les devoirs, le sport, tout rentre
22: pas. C'est pas les petits copains, c'est le petit copain.
23: On peut parler tous à la maison. Merci. Tu prends ça comme un exercice ? C'est des choses qui arrivent.
16: Fabien Gorjard, vous avez sorti un film qui s'appelle C'est quoi l'amour ? Donc, c'est une question très intéressante. Et c'est même particulièrement osé. Comment vous est venu ce sujet ?
24: Bah, il est venu d'avoir entendu parler des procès en unité de mariage. Hein. Donc, en gros, un procès en unité de mariage, c'est au sein de l'Église catholique. Si on veut se marier à l'Église et qu'on s'est déjà marié à l'Église, eh ben, on n'a pas le droit. La seule manière de le faire, c'est de prouver que le premier mariage n'avait pas de raison d'être. Donc on rentre dans ces démarches-là qui sont une procédure, un procès de type inquisitoire. Et donc dans le film, en fait, le personnage qui est joué par Vincent McCain vient voir son ex Laure Calamy, qui joue Marguerite, et en lui disant « Écoute, j'ai rencontré quelqu'un, et on sait qu'ils sont séparés depuis très longtemps, ils ont une fille qui a 22 ans, et j'ai rencontré quelqu'un, pour elle c'est super important de se marier à l'église, mais comme nous on s'est marié à l'église, eh ben je peux pas, il faudrait qu'on fasse une procédure, tu verras, c'est trois fois rien, et en fait c'est pas du tout trois fois rien qui va se passer, parce que la procédure est bien plus complexe, et c'est surtout, ça va être un endroit un peu, ça va les mettre dans une espèce de vertige, où ils vont devoir regarder ce qu'a été leur histoire, tout en vivant ce qu'ils sont en train de vivre aujourd'hui. Donc Marguerite, elle est mariée avec Sofiane, qui est interprétée par Aliès, qui est avec nous là, et ils ont une fille aussi, qui a 15 ans, qui vit sa première histoire d'amour, qui prend beaucoup de place, comme va prendre beaucoup de place la première histoire d'amour de Marguerite. Et puis il y a Chloé, donc le personnage qui est joué par Mélanie Thierry, qui est donc celle qui veut absolument se marier à l'église. Et puis bien sûr Léa, leur fille de 22 ans. Ils vont tous se retrouver finalement au travers de cette procédure. Ça va les amener loin. Je dis pas vers où, mais ça va les amener loin.
16: Justement, ce qui est intéressant, c'est quand ça débute. Alors il est question du passé, du présent, du futur. Et dans le présent, l'histoire d'amour la plus présente, c'est celle qui viendrait des hormones, hein, de l'adolescence. Et justement, ce qui est intéressant, c'est que ce serait pas ça la définition de l'amour. Vous allez en donner un autre aperçu avec Laure Calamy et Vincent McCain.
24: La définition de l'amour, le film essaye d'élargir la question de plus en plus. Plus on avance dedans, plus on voit qu'elle déborde. Elle déborde sur qui ? L'amour, c'est l'accumulation de tous nos amours, en fait, finalement aussi. C'est ça, la vie, on a plusieurs histoires et il en reste toujours des traces. Et comment on fait avec Raphaël, elle vit sa première histoire d'amour, mais au fond c'est aussi une histoire miroir de celle qu'a été Marguerite et Fred. Enfin, il y a une sorte de superposition toujours dans le film entre le passé et le présent, et avec du passé qui s'incarne dans le présent, quoi.
5: Il y a aussi Léa.
25: Bon, faut que j'y aille là.
5: La fille que j'ai eue avec mon ex, Fred.
26: Toi et moi, on s'est mariés à l'église et je peux pas m'y remarier, tout simplement parce qu'on peut pas se marier deux fois à l'église.
25: Tu vas te marier ?
26: Ben oui.
16: Sur cette définition de l'amour, alors il est question de l'amour, effectivement. C'est difficile de parler de la fin, puisque c'est la fin, et donc dévoiler la fin d'un film, enfin voilà, c'est compliqué. Mais le film se déplace, effectivement, vous le dites, cette histoire a des dommages collatéraux, et j'ai l'impression que vous parlez, enfin, c'est sûr même, vous parlez de la famille recomposée. Et ça, je trouve que c'est un thème très important de ce film.
24: Ah bah oui, bien sûr, c'est au fond, c'est ça que j'avais envie de retracer, montrer que, voilà, tous les possibles de la famille. Moi, je suis un enfant divorcé, je me suis moi-même séparé, voilà, la famille recomposée, j'en suis un fruit.
25: Vous pouvez pas savoir ce que ça me fait, là, d'être ici comme ça avec nous.
26: Ça me remue un peu, quoi, tout ça.
16: « Justement, parlons de cette reconversion de la famille, Ilyes Salem. Vous jouez le compagnon de Laure Calamy. Et justement, vous sentez que le fait que votre compagne retourne dans son passé, ça a quelque chose de dangereux, de perturbant.
2: Bah, évidemment, oui. C'est-à-dire qu'il sent assez rapidement, il a l'intuition que ça va être un peu particulier parce qu'elle va se replonger dans une ancienne histoire d'amour et que en s'y replongeant il y a sans doute une mémoire affective, sensorielle, charnelle qui va remonter et que qu'est-ce que ça va donner c'est effectivement pas ultra rassurant pour lui mais je crois qu'il moi je trouve qu'il y va de la meilleure manière qui soit, c'est-à-dire qu'il tant que faire se peut, il accepte, il accompagne ça avec un peu d'humour. Il y a deux, trois petits moments, moi, que j'aime bien dans le film. Il fait des petits tests pour voir si elle a toujours gardé son humour, voilà, des choses comme ça. Donc, moi, ce qui me plaisait bien, c'était que dans la partition du film, en fait, et donc dans cette multitude de réponses possibles à la question que pose le titre, c'est quoi l'amour ? Sofiane en est une, c'est-à-dire qu'il, c'est un peu comme sur une partition de musique symphonique, si vous voulez, c'est un pupitre. Et ce pupitre-là, c'est de jouer, je t'accompagne, j'accepte que tu redonnes du temps à une ancienne histoire, voire même que tu, et je reste dans le coin. Et comme on s'est toujours dit aussi, moi, c'est quelque chose, une intuition que j'ai eu aussi dès le départ, c'est que si c'est la femme avec qui il vit, la mère de son enfant, sa maîtresse, c'est aussi sans doute sa meilleure amie. Et qu'il la connaît parfaitement. Et qui connaît sa fantaisie et qui sait de quoi, comment dire, de quoi elle est capable pour un bon moment de joie. Et donc je pense qu'il se dit je vais quand même venir à Rome, histoire que, parce que Rome ça peut devenir une espèce de flipper dans lequel elle serait une balle et voilà. Et donc j'y suis allé un peu comme ça, voilà, jusqu'au moment où effectivement là, il est un peu saoulé, quoi, et il le fait savoir.
16: Fabien Gorgeard, C'est quoi l'amour ? J'ai l'impression qu'il y a tout de suite un changement d'échelle qui est propice à la comédie, évidemment, parce que au début on est à Rouen, ça devrait concerner que deux personnes, et puis après on se retrouve à Rome et ça concerne tous ceux qui sont liés à ces deux personnes. Et bon. Là, on spoilerait si on parlait d'un personnage important qui intervient, mais vous faites en plus intervenir. Enfin voilà, il y a une espèce de surenchère.
24: C'était vraiment l'idée. Ça m'amusait beaucoup de dire que j'allais faire un film qui commence dans un centre commercial et qui finit au Vatican. Voilà. Donc et c'est ça le chemin, la question et le chemin et les personnages qu'on rencontre n'arrêtent pas de. C'est un cercle qui n'arrête pas de s'élargir de plus en plus. Et voilà. Et où du coup on donne. C'est le film triche d'une certaine manière en faisant croire que ça soit une comédie de remariage, ça va concerner que deux personnes, et puis finalement plus ils s'interrogent sur leur histoire, plus on voit que leur histoire elle ne concerne pas qu'eux, elle concerne aussi tous les gens qui sont autour d'eux. Ça c'était vraiment ce qui m'a guidé dans l'écriture.
3: Bon, et du coup il y a aussi Chloé,
4: la compagne de Fred.
8: Je dois signer quoi ?
10: C'est un peu plus compliqué qu'une signature, mais enfin c'est pas la mer à boire. Hein.
13: Est-ce avec lui que vous avez perdu votre virginité ?
8: Il a pas arrêté de sous-entendre que j'étais une énorme pute parce que toi t'as dit que j'avais couché avec tout le monde à tout va.
10: Non.
8: Qu'est-ce que tu fous avec une ultra cato, toi ?
10: Je l'améliore, toi.
15: C'est au Vatican que le dossier sera traité. Plutôt sympa comme châtiment. Un petit voyage à Rome.
16: C'était Fabien Gorgeard et le comédien Ilyes Salem pour C'est quoi l'amour en salle depuis le 9 mai. Vivaldi va changer la vie d'une orpheline. Nous parlons de Vivaldi et moi.
27: Pardonnez-moi, mais la situation est très délicate.
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18: Alors, il n'y a pas que l'horrible Michael, le biopic géographique terrifiant de paresse et de consensualité qui a le monopole de faire revenir une icône mondiale d'entre les morts pour mieux hanter nos écrans. Non. Face au roi de la pop, l'Italie contre-attaque en comptant faire les beaux jours de notre printemps cinématographique puisqu'elle dégaine Primavera, soit le printemps. Et donc, chez nous, un peu un plus simple et clair, Vivaldi et moi. Alors, les mélomanes auront immédiatement reconnu l'allusion à l'une des compositions les plus célèbres du musicien vénitien, qui est la première partie de l'ensemble justement nommé Les Saisons. Et les mélomanes seront contents de voir qu'en lieu et place d'un tâcheron comme Anton Fuca, ici c'est un spécialiste de la musique qui prend les rênes de l'entreprise, puisque Vivaldi et moi est l'œuvre de Damiano Micheletto, un metteur en scène d'opéra s'étant déjà frotté entre autres à Rossini, au Conte d'Hoffmann, à Carmen ou encore au Barbier de Séville.
30: Ogni domenica sogniamo dietro una grata perché nessuno deve mai vederci in volto.
31: Sono tutte così timide?
32: Educate all'obbedienza, istruite.
18: Vi Vivaldi et moi nous amène au début du XVIIIe siècle, entre les murs de l'Hospedal della Pietà à Venise, qui recueille et forme de jeunes orphelines à la musique. Alors contrairement à une école musicale ou à une formation plus classique, hein, pourrons-nous dire, ces jeunes femmes et filles sont dissimulées au public, souvent masquées ou disposées derrière une grille. Cela n'empêche pas les missions souvent importantes hein, qui sont déléguées à cet orchestre féminin, puisqu'il se produit pour les riches mécènes de l'Institut et attire le beau monde de la Lagune. Ce système permet de subvenir aux besoins de l'institution, mais est paradoxal car, loin de créer des vocations, hein, la rigidité de l'établissement fait que ses propres interprètes ne peuvent pas vraiment croire que la musique est autre chose qu'un divertissement. Cécilia, la vingtaine, se distingue par la pratique virtuose de son instrument et y excelle en tant que violoniste. Alors tout irait hein, pour le pire dans cette étrange vie compartimentée et religieusement tournée vers la musique si l'arrivée d'un nouveau maître de musique, hein, Don Antonio Vivaldi, n'était pas venu bouleverser sa vie et celle de l'hospédal. Au-delà de la musique, Vivaldi va permettre à Cecilia de s'épanouir sous son mentorat et bien évidemment sa musique, de combattre sa situation et les choses qui l'enfermaient dans sa situation de femme et sa perception de son art. Car derrière l'orpheline qui pourrait rester anonyme comme son poste l'exige, il décèle un potentiel qui pourrait servir ses créations, faisant ainsi l'amalgame heureux du talent conjugué à la pureté de sa pratique.
0: Abbiamo un primo violino.
1: Io?
0: Come ti chiami tu?
1: Cecilia.
0: Ma tu hai qualcosa che le altre non hanno.
18: Alors on le comprend assez vite, si le titre français met par souci de bien marketer son film le célébrissime Vivaldi en avant, Primavera c'est avant tout l'histoire de Cecilia qui racontait. Un peu comme l'excellent Orson Welles et moi de Richard Linklater dont le titre et l'angle de traitement du sujet a dû inspirer les producteurs de Primavera. Vivaldi reconnaît en Cecilia un talent singulier et lui confie le rôle de premier violon, mais il reste à faire sauter les chaînes de l'orphelinat dont elle est prisonnière et qui exploite ses dons, mais aussi un mariage arrangé qui menace de l'éloigner de son art et de son désir profond de trouver sa propre voie. Alors sans surprise, le film fait basculer la peinture d'une discipline de fer des concerts à la naissance d'une sensualité, intimité, individualité et volonté totale de liberté. Derrière la recherche de la musicienne parfaite, il y a une quête d'identité, où l'art se révèle comme un espace de résistance et d'émancipation. C'est bien évidemment là que réside toute la force du film, car s'il ne brille pas particulièrement par sa mise en scène, il est bien évidemment difficile de résister d'une part à sa musique et bien évidemment à ce schéma absolument intemporel qui ne peut être qu'inspirant.
4: Più impeto! Più impeto! Mi sto addormentando!
6: Non voglio più sposare, ma sposandovi avrei dovuto rinunciare alla musica.
7: Io non posso far nulla,
11: ma voi invece sì?
18: La leçon est belle, si belle qu'on pourrait presque oublier son message fondamental. Derrière une musique pleinement effective qui touche l'âme tout autant qu'elle élève celle qui la compose, il y a un être complet, libre et entier. Alors peu importe alors si on a droit aux habituelles approximations historiques et autres arrangements romanesques avec la réalité, le genre nous ayant déjà délivré en pareille circonstance l'un des plus grands films de tous les temps à mes yeux avec le Amadeus de Miloš Forman. Alors bon, Vivaldi et moi en est certes loin, mais est parfaitement reconnaissant. Commandable, et ce, même au-delà du cercle déjà acquis des mélomanes.
16: Eh bien, ce film est en salle depuis le 6 mai. Dans l'immensité du désert, une femme retenue, captive, lutte pour survivre.

0: et ce fameux naturel. Alors on va voir que si La Captive du désert est bien un film de fiction, hein, le seul, comme tu l'as mentionné Vincent, de Depardon, il emprunte énormément à la vie et à tout ce qui a pu nourrir son œuvre auparavant.
1: Qu'est-ce qui se passait dans ma tête? Je sais pas. J'avais envie d'être photographe ou chasseur d'images.

0: La captive du désert, c'est donc Françoise Clostre, une ethnologue et archéologue française qui va connaître une triste heure de célébrité au mi-temps des années 70, en cela qu'elle va être prise en otage lors de l'un de ses voyages. Captive pendant plus de 1000 jours entre les mains des rebelles tchadiens, son destin croisera celui de Raymond Depardon, puisqu'en tant que reporter et photographe, il va filmer et même interviewer Françoise. Cette interview va émouvoir l'opinion publique et va forcer le gouvernement à intervenir de manière plus conséquente, alors que la passation de pouvoir autour de Valéry Giscard d'Estaing freinait une manifestation forcément politique dans ce conflit. Alors ironiquement, Depardon filmera lui aussi Giscard dans le depuis devenu célébrissime une partie de campagne à la même époque.
1: Vous la tournez bien. Voilà.
2: Voilà. Tu me donnes des milliers.
3: Et une autre chose aussi, c'est que j'avais envie de faire de cinéma.

0: Alors soyons honnêtes, hein, La Captive du désert n'est pas pour tout le monde. Hein. Malgré son résumé qui pourrait laisser penser à un thriller, voire à un potentiel film d'action, vu qu'il est question d'une prise d'otage, de fuite en pleine nature et de tentatives multiples d'évasion, il n'en est rien. Hein. On est très loin du Sorcerer ou du Traqué de William Friedkin, voire même d'Aventure en Birmanie de Raoul Walsh. On se rapproche plus de Walkabout de Nicolas Roeg. La Captive du désert est l'occasion de se plonger dans ce que la nature dépeinte dans le film procure, un instant d'éternité qui remet l'homme à sa place. Dans le désert, il n'y a rien. Pas de distraction, pas d'énergie, pas de temps. Il n'y a rien que le soleil et les variations des dunes qui entraînent invariablement une perte de repères et le sentiment de contempler un bout d'éternité, alors que le spectacle de la nature nous rappelle que nous sommes, nous aussi justement, l'un de ces petits grains de sable qui composent l'univers. C'est donc un voyage sensoriel que nous invite de pardon et pas du tout à une réflexion sur la légitimité ou non de Françoise à être dans ce pays, à la légitimité ou non de ses ravisseurs de la kidnapper, juste l'homme, ou plutôt la femme, et la nature, la vraie, intense, aussi paisible qu'implacable.
1: Pour quelqu'un qui a envie de mourir, vous êtes bien sourire.
2: Dans mon parti politique, moi, je vais supprimer les psychiatres.
3: Dans notre métier d'agriculteur, il faut pas aimer son métier, il faut être passionné.
0: Et s'il faut bien avouer que le rythme risque d'endormir plus d'un spectateur, il serait pour autant extrêmement dommage de ne pas aller voir ce film sur grand écran, tant il a été pensé pour ce format. La précision de l'œil de Depardon et sa science des cadrages permettent un saisissant effet de trois dimensions sans aucun procédé technique. Et son long métrage de fiction est une succession de plans tous plus beaux les uns que les autres, quand ils ne sont pas tout simplement à couper le souffle. On ne peut qu'admirer la persévérance de l'artiste et de son équipe technique lorsque on pense à ce que certaines prises de vue ont dû nécessiter comme logistique dingue pour attraper le bon plan large au bon moment de la journée, car ici, le spectaculaire est naturel.
4: Ce film, comme d'autres de Raymond Depardon, est visible dans certains cinémas. Après la mort de son frère, une jeune femme doit gérer son héritage chaotique et découvre peu à peu un lien qu'elle n'avait jamais su voir. Nous parlons de Mon grand frère et moi.
5: Comment faites-vous pour choisir un film ?
6: Cinérama.
7: Qu'est-ce que vous voulez dire par là ? Précisez.
4: Avec la famille Asada, le réalisateur japonais Ryota Nakano avait rencontré un beau succès dépassant les 250 000 entrées, ce qui pour un film japonais est quand même remarquable. C'est encore les liens familiaux qu'il scrute avec Mon grand frère et moi. On suit Riko, une femme écrivaine, mère de deux enfants qui doit retourner dans sa ville natale pour le décès de son frère, une tâche qui lui déplaît alors non pas tant parce qu'il est question de la mort, mais parce qu'il s'agit de son frère avec qui elle a pris ses distances. Des flashbacks nous font comprendre pourquoi il en est ainsi quand il était jeune. Quels que soient ses comportements, le frère attirait l'attention des parents qui délaissaient alors la jeune fille. En vieillissant, cet homme plutôt excentrique a eu beaucoup de mal à se fixer, à trouver un travail, si bien qu'il a toujours tenté de demander de l'argent à sa sœur qui n'avait plus que ce lien-là avec lui, un soutien financier. En venant s'occuper des préparatifs des funérailles, Riko retombe sur son ex-belle-sœur et sa nièce, qui lui donne une image de son frère bien différente de celle qu'elle avait en tête. Et comme si ce n'était pas assez, le propriétaire est lui aussi loin d'accabler le défunt. Cette exploration mémorielle épouse différents points de vue. Alors il n'est pas question de la vérité sur quelqu'un, mais de l'image qu'il laisse. Elle va permettre à Riko de

0: se réconcilier avec son frère et avec elle-même. Bien qu'il s'agisse de la mort, alors il n'y a absolument rien de pesant dans ce film. On note même un soin particulier accordé à la fantaisie et au burlesque, avec des apparitions fantomatiques. Il y a sans doute quelques maladresses, mais le réalisateur japonais parvient avec beaucoup de délicatesse à dresser le portrait d'une famille, ou en tout cas bien des souvenirs qu'on peut avoir bien de quelqu'un. Mon grand frère et moi est en salle depuis le 6 mai.
1: Si je vous trouve si nerveux, quelque chose ne va pas ?
2: Terminé pour aujourd'hui.
3: Pas si vite.
2: Excusez-moi encore de vous avoir dérangé.
4: Ça ne me dérange pas le moins du monde.
5: Je ne comprends pas ce que vous essayez de me dire.
6: Il lui arrive quoi, elle ?
5: Au revoir.
4: Pardon ?
5: J'espère que nous aurons le plaisir de vous revoir.
2: Oui, ça ne fait aucun doute.
4: Ça ne servirait à rien de le nier.
5: Merci.
0: On se retrouve la semaine prochaine, Guillaume, tu auras deux films.
7: Oui, un documentaire événement sur Iron Maiden et un film d'animation, Shao.
0: Et puis, comme Cannes, le festival de Cannes va s'ouvrir, eh bien, nous parlerons du film d'ouverture de Salvadori, La Vénus électrique. À la semaine prochaine.

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1: Il est midi ici à Paris, 18h à Pékin. Bonjour à tous.
2: Karine Bellicha.
1: À la une, le sommet Trump-Xi à Pékin. Les dirigeants américains et chinois n'ont pas encore fait de câlin comme espéré par le locataire de la Maison-Blanche, mais ils ont déjà abordé les grands dossiers internationaux. Xi Jinping insiste sur la question de Taïwan qui pourrait compliquer, selon lui, les relations entre les deux pays. Donald Trump, lui, compte bien signer de gros contrats en Chine. En Cisjordanie occupée, le Fatah organise son congrès, le premier en 10 ans, entre crise interne et désintérêt de la population dans un territoire soumis aux violences exponentielles des colons israéliens. Et puis nous évoquerons le 14e titre de champion de France du PSG en foot, acquis hier, qui espère bien, sur sa lancée, et décrocher dans 2 semaines un 2e titre européen consécutif. Donald Trump a visité le Temple du Ciel à Pékin, symbole de la relation entre le monde humain et le monde divin, après avoir, plus prosaïquement, discuté avec le président chinois des gros dossiers internationaux, notamment du conflit au Moyen-Orient. Xi Jinping a surtout insisté sur Taïwan, estimant que la Chine et les États-Unis pourraient entrer en conflit si Washington gérait mal cette question. De son côté, Donald Trump entend bien signer de gros contrats. Il accorde une large place aux géants de la technologie qui l'accompagnent à Pékin. Vincent Souriau.
3: Tesla attend le feu vert de Pékin autour d'un système crucial, la conduite autonome de ses véhicules électriques. À ce jour, la firme d'Elon Musk n'a obtenu des autorités chinoises qu'une autorisation partielle de mise sur le marché, ce qui la met en difficulté vis-à-vis de ses concurrents chinois de plus en plus performants. Côté Nvidia, l'enjeu, ce sont les processeurs graphiques, autrement dit les puces qui alimentent les moteurs d'intelligence artificielle. Le gouvernement chinois a restreint l'utilisation des produits Nvidia afin de favoriser les marque locale. Le PDG de ce géant américain, Jensen Huang, va tenter de faire bouger les lignes. Enfin, le patron d'Apple, Tim Cook, a un besoin vital de la Chine qui produit 90% des iPhones vendus dans le monde. La marque à la pomme espère que sa base de production reste accessible et que ses services comme l'App Store ou l'iCloud continuent d'opérer sans entraves supplémentaires, y compris si la guerre commerciale reprend d'un seul coup entre Donald Trump et Xi Jinping. Vincent Souriau, Washington RFI.
1: Le cessez-le-feu fait des victimes tous les jours au Liban depuis son entrée en vigueur il y a un mois. Israël frappe sans relâche la banlieue de Beyrouth et le sud du pays, affirmant viser des cibles du Hezbollah. Le mouvement chiite pro-iranien continue de viser le nord de l'État hébreu. Malgré tout, des négociateurs des deux pays doivent se retrouver à Washington pour des discussions directes aujourd'hui et demain. Les troisièmes du genre, le chef d'État libanais exige toujours, avant d'aller plus loin, un accord sur les questions de sécurité et la fin des attaques israéliennes. Le 8e congrès du Fatah s'ouvre à Ramallah. Le principal mouvement politique de Cisjordanie occupée est en crise entre la succession de son président Mahmoud Abbas, 90 ans, qui veut imposer son fils Yasser, novice en politique, et le désintérêt de la population palestinienne à son égard. Écoutez l'analyse d'Ahmed Kossai, chercheur en sciences politiques à l'université Al-Quds de Ramallah.
4: Le mouvement du Fatah nourrit de grands espoirs au sein de la population. Malheureusement, ce qui se joue en coulisses ne présage pas une orientation de la politique du Fatah dans la direction qu'espère la population. C'est-à-dire que les gens attendent que le Fatah fasse revivre le mouvement de résistance palestinien et qu'il présente un nouveau modèle pour la lutte. Mais on ne s'attend pas à ce qu'il y ait de changement dans la méthode de travail du mouvement ou dans ses orientations. Ce congrès sera surtout l'occasion de voir les luttes internes au sein du mouvement. Les visages vont changer, mais pas le logiciel. Yasser Abbas, le fils de Mahmoud Abbas, sera difficile à imposer au Fatah. Même s'il y a une volonté de léguer le mouvement à Yasser Abbas, il faut comprendre que les nominations au sein du parti se basent sur le poids historique et le passé de résistant des personnes. Et il y a des personnalités au sein du mouvement qui jouissent d'une plus grande popularité que Yasser Abbas.
1: Le chercheur Ahmed Kossai, interrogé par Ilyes Attar. Un juge américain a suspendu les sanctions imposées l'an dernier par Washington à l'encontre de la rapporteuse spéciale de l'ONU sur la situation des droits humains dans les territoires palestiniens occupés. Francesca Albanese avait été sanctionnée après avoir critiqué publiquement la politique de Washington concernant Gaza. Elle avait notamment accusé Israël de génocide dans l'enclave palestinienne dans sa riposte aux attentats du 7 octobre. En France, les auteurs étaient nombreux à se réunir hier après-midi au Théâtre de la Concorde à Paris pour défendre leurs droits. Le séisme provoqué par l'éviction du patron de Grasset, Olivier Nora, a engendré chez nombre d'entre eux la conviction qu'il est désormais urgent de se fédérer pour faire face au rouleau compresseur du milliardaire d'extrême droite, Vincent Bolloré, à la tête d'Hachette, la maison mère de la maison d'édition. À l'origine du mouvement, notamment l'autrice et journaliste Colombe Schneck, Laurence Théo.
2: Ce sont 300 écrivains frondeurs de tous les bords politiques qui comptent bien riposter aux attaques de Vincent Bolloré, Colombe Schneck, auteur chez Grasset.
5: Pour la première fois, on s'est réunis tous ensemble parce que pour la première fois, on est face à quelqu'un qui voulait imposer une idéologie.
2: Ces écrivains qui ont claqué la porte des éditions Grasset veulent reprendre le contrôle sur leurs œuvres et changer une loi qui date de 1957.
5: Les livres appartiennent à l'éditeur jusqu'à 70 ans après notre mort. On est coincé. Nos livres, qui sont une part de nous-mêmes, sont emprisonnés. On voudrait que le code de la propriété intellectuelle qui régit les rapports auteur-éditeur prennent en compte plusieurs choses. D'abord qu'un auteur qui n'est plus content d'un environnement idéologique puisse se libérer, qu'il n'ait pas à attendre 70 ans après sa mort. Ça, c'est très, très important. Les droits d'auteur, aujourd'hui, ils sont de 10%. Vous connaissez beaucoup d'industries où la personne qui fabrique, qui fait pousser, qui crée, n'a que 10% de ce qu'elle fabrique. Un producteur d'abricots, il va toucher 20 ou 30%. Hein.
2: Le collectif des ex-Grasset, comme il se nomme, se réjouit d'un mouvement qui fait boule de neige. Le collectif Zappé Bolloré, qui réunit 600 professionnels du cinéma, dénonce quant à lui l'emprise du milliardaire d'extrême droite sur le 7e art.
1: Un mot du Festival de Cannes, justement, et le premier jour de compétition pour la Palme d'Or. 22 films sont en lice pour succéder à Jafar Panahi, couronné l'année dernière avec Un simple accident. Aujourd'hui, La vie d'une femme, film français de Charline Bourgeois-Taquet, est projeté à Cannes, un portrait d'une femme quinquagénaire, jonglant entre sa carrière très prenante de chirurgienne et une vie amoureuse mouvementée. Hier, c'est un long métrage présenté hors compétition qui a ému la croisette. Récit clinique de la cabale qui a précédé l'assassinat du professeur d'histoire géo Samuel Paty. L'abandon permet de réhabiliter sa mémoire, a dit sa sœur Michaëlle, qui a participé à l'écriture du film et qui était présente hier soir sur le tapis rouge. Et puis du football, c'est la 14e fois que le PSG s'adjuge le titre de champion de France. L'équipe parisienne s'est imposée 2-0 face à son dauphin, le RC Lens, qui ne peut plus rattraper mathématiquement Paris au classement à une journée de la fin de la L1. Anne Dufort-Cornillet, les supporters du PSG qui avaient fait le déplacement ont chanté à en perdre la voix sans perdre de vue l'objectif de décrocher dans deux semaines un deuxième titre européen consécutif.
6: Champion mon frère, 2026. Voilà.
7: Back to back, on va le faire.
8: Lens, ils ont raté pas mal d'occasions, c'était dommage. Mais contre le grand Paris Saint-Germain, oui, ça paye cash.
9: 25 tirs, dont 10 cadrés. Et pourtant, le Racing Club de Lens a vu le Paris Saint-Germain l'emporter 2-0 sur sa pelouse à Bollaert. Dans un contexte tendu lié à ce match en retard de la 29e journée, les Lensois n'ont pas réussi à renverser la vapeur et à retarder une nouvelle fois le sacre des Parisiens. Même le milieu de terrain, Adrien Thomasson, s'est avoué vaincu.
10: Il a manqué, je dirais, ce brin de réussite parce que ça a été soit les montants, soit le gardien qui a fait un grand match, soit un défenseur, il y avait toujours quelque chose.
9: Des obstacles à répétition, le signe des très grandes équipes, celles capables de gagner 5 fois de suite le même titre sans trembler, avec des individualités comme le gardien russe Matvei Safonov, auteur de 8 parades.
11: Aujourd'hui, j'ai eu les résultats de mon travail, notre mentalité, et je pense que les résultats de notre équipe à cette saison, c'est aussi des résultats de mon travail.
9: En quête d'un doublé, le club de la capitale est désormais à 16 jours de l'échéance la plus importante de sa saison, la finale de la Ligue des Champions face à Arsenal.
1: Oh, La fête pour le PSG. PSG lance 2-0 hier soir et la perspective donc de la finale de la Ligue des Champions dans deux semaines. Voilà, c'est la fin de ce journal. Merci de l'avoir suivi. Tout de suite, c'est 8 milliards de voisins avec Emmanuel Bastide.
12: À l'heure, retrouvé à 13h31, Pascal Paradou.
13: Deux couples de générations différentes font le point le temps d'une nuit dans sa nouvelle vie.
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1: Bonjour à toutes, bonjour à tous, c'est l'agenda du jeudi 14 mai et vous êtes sur Radio Alto. Vendredi, Cinébus à Cusy à 20h30 avec la projection du film La Guerre des Prix. Samedi, l'APE Les Croées de Pleuven propose sa traditionnelle foire au plan avec la collaboration du Jardin de Flora. Ça se passe à la salle des fêtes de Jarzy de 8h à 14h. Vous trouverez sur place restauration et buvette et l'entrée est libre. Dimanche, deux projections au Cinébus de Cusy. À 10h30, c'est la séance enfant avec Super Mario Galaxy, un dessin d'animation à partir de 6 ans. Et à 18h, séance adulte avec la projection du film Ce qui compte. 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
1: Tous les vendredis midi, Croque Bauge vous accueille à l'Échrenne pour le rendez-vous tous à table. Chaque semaine, un cuisinier ou une cuisinière vous propose un menu et trois possibilités. Cuisiner et manger sur place dès 9h sur inscription. Manger sur place ou prendre à emporter entre midi et midi 45. La réservation est conseillée. Plus d'informations sur le site biobauge.com. La Chartreuse d'Aillon accueille l'exposition Germination, une première installation artistique collective avec la participation de 15 artistes. Une création contemporaine mêlant végétal, matériaux bruts ou vivants, images et structures. Une expérience sensorielle et immersive à venir découvrir à la Chartreuse les samedis et dimanches de 13h à 18h hors vacances scolaires jusqu'au 3 janvier 2027. Ouverture spéciale les 8, 14, 15 et 25 mai. La déchetterie du Châtelard est ouverte les mardis, mercredis, vendredis et samedis de 8h30 à 12h30 et de 13h45 à 17h30. Flexi, le service de transport à la demande, dessert les Bauges. Sans concurrence avec les transports actuels, vous pouvez vous déplacer toute l'année du lundi au samedi dans votre zone. Elle circule de 6h à 19h30. Vous pouvez réserver votre trajet 30 minutes avant ou 30 minutes après les horaires de la ligne régulière sur votre zone. Plus d'informations sur le site de Grand Chambéry et réservations sur l'appli MyMobi. Chaque semaine, le Centre social des Amis des Bauges vous propose plusieurs rendez-vous. Pot en couffin, le lieu d'accueil enfants-parents, chaque mardi de 9h45 à 11h45 au Châtelard pour les enfants de 0 à 6 ans et leurs accompagnants. Tous les mercredis et pendant les vacances scolaires, le centre de loisirs accueille les enfants de 3 à 11 ans ainsi que les 11-15 ans pour de multiples activités. Pour les seniors, atelier nutrition un jeudi matin par mois de 10h à midi jusqu'au 18 juin. Il y a également de la gym senior depuis le 29 avril, les mercredis de 14h à 15h. Et enfin, pour vous rendre au relais parents-enfants, anciennement appelé RAM, ça se passe les mardis après-midi de 13h à 16h30, le mercredi de 8h30 à 12h30 et de 13h à 16h30. Ces temps d'accueil sont sur rendez-vous et le jeudi matin, un temps collectif est proposé pour les enfants et leur assistante maternelle. Retrouvez les détails des activités des Amis des Bauges sur le site www.amidesbauges.org. La ligne 30 est une ligne de transport en commun reliant la commune d'École à la gare routière de Chambéry en passant par Aix-les-Bains. Elle fonctionne du lundi au samedi toute l'année. Pour prendre connaissance des horaires et arrêts desservis par cette ligne, vous pouvez vous rendre sur le site www.grandchambéry.fr à la rubrique Transport et mobilité. Planer l'espace jeune du CIPA au pôle à Albi-sur-Chéran accueille les ados de 11 à 17 ans, les lundis, mardis, jeudis et vendredis de 15h à 18h et le mercredi de midi à 18h. Des activités spécifiques sont aussi organisées pour eux le mercredi après-midi. Renseignez-vous sur leur site CIPA Pays d'Albi. La piscine d'Aillon-Margeria 1000 est ouverte jusqu'au 17 mai, le lundi de 17h à 20h, du mercredi au samedi de 15h à 20h et le dimanche de 10h à midi. La ligne 41 est une ligne de transport en commun reliant la commune du Châtelard à la gare routière d'Annecy en passant par Gruffy. Elle fonctionne du lundi au samedi toute l'année. Pour prendre connaissance des horaires et arrêts desservis par cette ligne, rendez-vous sur le site des transports Franconie à la rubrique « Lignes régulières ». Retrouvez les marchés hebdomadaires à l'Echerenne, place des Cantaloups, le mardi de 9h à midi et au Châtelard, le vendredi de 9h à midi.
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Chères auditrices, chers auditeurs, bienvenue dans Musicin Kino. La musique en mouvement, la musique sombre et froide comme le tombeau. Vous écoutiez en ouverture Matty, issu du film The Pale Blue Eye de Scott Cooper, composé par Howard Shore, dont je vous parlais précédemment. Tout au long des deux parties qui composeront ce 10e chapitre, vous allez pénétrer dans l'esprit torturé d'un auteur qui a su influencer, fasciner et terrifier grâce à sa plume, une plume d'un noir corbeau évidemment, puisqu'il s'agit d'Edgar Allan Poe, dont je vous propose de découvrir les œuvres adaptées ou inspirées, qui de ses écrits, qui de sa vie. Alors, montez le son, installez-vous confortablement, allumez quelques bougies et laissez-vous ensevelir.

C'était The Malady, composé en 2012 par Colin Robertson pour le court-métrage The Fall of the House of Usher, réalisé en 1928 par J.S. Watson et Melville Weber. Ce film adapte la nouvelle du même nom publiée pour la première fois en 1839. Son auteur est Edgar Allan Poe, né Edgar Poe le 19 janvier 1809 à Boston, aux USA. Sa mère, Eliza, est une actrice reconnue qui joue dans une troupe de théâtre depuis l'âge de 9 ans, les Charleston Players, officiant tout le long de la côte nord-est. Le père d'Edgar a rejoint la troupe quelques années plus tôt, sans avoir le talent de son épouse, mais abandonne le foyer dès 1810, quelques mois seulement avant la naissance de leur troisième enfant. Eliza décède un an plus tard d'une maladie fulgurante, laissant les trois enfants orphelins. Ils seront séparés dans trois foyers différents. Edgar sera lui accueilli dans la famille de Francis et John Allan, un négociant de Richmond, sans toutefois être adopté. Sa relation avec John, faite de rigueur, est difficile et le restera jusqu'à sa mort. Il s'entend en revanche très bien avec Francis, en qui il voit rapidement une mère de substitution. Ce début de vie, pour le moins tragique, aura probablement une forte influence sur son art, macabre s'il en est. Foisonnant de références à la mort en général et ses signes physiques, à la peur de l'enterrement prématuré, aux maladies incurables ou encore à la décomposition du corps et de l'esprit. Les Allan quittent les États-Unis pour la Grande-Bretagne en 1815, où Edgar étudie dans différentes écoles privées avant le retour de la famille dans la ville de Richmond, en Virginie. Quelques années plus tard, à l'âge de 17 ans, Edgar Poe s'inscrit à la faculté locale afin d'y étudier les langues anciennes et modernes, mais des dettes personnelles, sa constante mésentente avec son beau-père et la perte d'un amour de jeunesse qui s'était marié entre-temps pourraient l'avoir poussé à abandonner ses études à peine un an plus tard. Il s'engage alors dans l'armée de terre à Boston sous un faux nom et en se vieillissant de quelques années.

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0: le secteur agricole est un acteur incontournable du massif des Bauges. En effet, il participe à son économie, à son attractivité. Il façonne aussi son paysage et plus largement son identité. Qui sont les agriculteurs et agricultrices de notre territoire? À quels enjeux sont-ils ou sont-elles confrontés? Et comment envisagent-ils et envisagent-elles l'avenir? Radio Alto part à la rencontre de ces femmes et de ces hommes qui dessinent le monde agricole de notre territoire et, ce faisant, donne un écho particulier à leur voix si singulière.
1: Francis Aymonier nous accueille au Châtelard, au sein du GAEC de l'Abeille qui sème, dite la ferme de l'Abeille verte, où il cultive avec Pauline des légumes bio, confectionne du miel, mais propose aussi d'autres produits issus de leur récolte. Quels sont les enjeux de cette petite exploitation agricole de moyenne montagne? Et comment diversifier et valoriser au mieux cette production? On vous emmène au coin du feu dans l'antre de la yourte, située au cœur de la petite exploitation.
2: Ça chauffe en deux secondes. Hein.
3: Ouais.
2: Ah oui.
4: Salut, moi c'est Francis Aymonier du GAEC de l'Abeille qui sème, l'Abeille verte, au Châtelard, dans le cœur des Bauges. Donc l'Abeille verte, c'est une activité agricole qu'on a commencé en 2016. On est deux associés avec Pauline. Et puis, on va dire, 6 mois de l'année, on a des salariés donc à la ferme sur le maraîchage principalement et aussi sur la partie restauration. On va dire un et demi salarié sur 6-7 mois de la saison. Donc l'Abeille verte là, c'est principalement sur un petit terrain au Châtelard, dans le lieu dit des Granges, en bas du Châtelard, où donc j'avais un terrain de mon père, enfin de mes grands-parents, qui est pas un terrain idéal pour le maraîchage parce qu'il est sur une ancienne coulée de boue là du Nant des Granges. Et il est un petit peu en pente et sur de la terre caillouteuse argileuse. Donc c'était quand même pas l'idéal, mais vu que j'avais ça et que c'était quelque chose qui me plaisait d'essayer, et ben on est parti là-dessus. Et puis voilà, on fait ce qu'on peut avec les conditions du terrain et les conditions de budget des Bauges qui sont quand même assez qui peuvent être assez fraîches une partie de l'année. Donc on a commencé sur le maraîchage progressivement sur ce terrain. Maintenant on a qui fait un petit hectare en comptant les bâtiments et les parties qui sont pas du tout cultivables. Donc on a mis plutôt des vergers et puis voilà les accès etc. Donc là on a 4000 m² de cultivés dont 900 m² d'abri froid, des tunnels, et puis on a des petites parcelles qui sont un peu éloignées. Donc en tout, on va dire qu'on a 1 hectare de cultivé, mais les parcelles éloignées, on s'en sert un peu comme on peut parce que il n'y a pas d'irrigation, et c'est compliqué d'aller avec nos petits tracteurs comme c'est un peu loin. Donc on fait des choses qui nécessitent pas beaucoup de travail du sol, pas beaucoup d'irrigation, et puis après c'est un peu le bonus quoi. Donc des fois c'est beaucoup de travail, il y a pas grand chose à la fin. Donc on reste quand même concentré sur ce terrain où on a quand même vachement investi. Et puis voilà, donc là j'ai parlé un peu du maraîchage, mais on fait aussi donc de l'apiculture. Donc là on va dire qu'on est entre 100 et 150 colonies. Après ça fluctue avec les années. Et là on est plutôt on a plutôt baissé parce que y a beaucoup de travail par ailleurs. Et que c'est pareil, les ruchers ils peuvent être un peu loin, donc ça demande beaucoup de travail en même temps que le maraîchage. Et puis on a une partie restauration. Au début on a fait des petits tests avec de la restauration à la ferme, là sur la ferme pendant l'été. Et là on a l'opportunité, donc l'idée c'était de faire la restauration sur la ferme, mais pour l'instant on n'a pas de bâtiment. Donc là on a eu l'opportunité, juste à côté dans le village, d'avoir un local. Donc pendant la saison, on a des légumes. Pauline, elle fait de la restauration avec les produits de la ferme.

0: là, voilà, c'est le futur bâtiment qu'on a attaqué à construire. On en est à la maçonnerie. On a fini la maçonnerie. Là, on est sur la surface, sur la dalle extérieure. On va pouvoir laver toutes les ruches, bricoler, etc. Et puis là, on rentre à l'intérieur. Faut s'imaginer, hein. Donc là, à gauche, il y aura atelier et miellerie pour extraction, transformation du miel et des produits dérivés. Et puis, on va pouvoir aussi transformer les légumes. Ici, on est sur le quai avec tout ce qui est stockage de bâches, d'outils, de ruches, de hausses, etc. Ça prend pas mal de volume. Là, à droite, il y aura la courgerie. Donc, c'est une partie isolée où on peut stocker dans un endroit qui est tempéré toutes les courges pour la conservation, parce que pour l'instant elles sont dans un garage où il fait, là en ce moment il doit faire 3 degrés, donc elles se conservent pas. Voilà. Puis il y a une petite partie cave là pour le stockage des pommes de terre, etc. Donc là pour l'instant les légumes ils étaient dans la cave de la maison de mes grands-parents, du coup voilà, il faut baisser la tête et porter des cagettes et les ressortir le lendemain pour les livrer. Donc voilà, là on va essayer de travailler dans des meilleures conditions, de mettre des choses sur des palettes, de pouvoir les faire rouler. Le choix d'avoir plusieurs activités, je pense que ça vient de plusieurs origines. Il y a le fait que effectivement on n'est pas rentable en maraîchage vraiment. Parce que on est dans des conditions difficiles quand même. Si on va à une demi-heure, trois quarts d'heure autour, suffit de descendre un petit peu et vraiment on a un voire deux mois voire trois mois de plus de saison avec moins d'aléas, même s'il y a d'autres problèmes, mais en tout cas on a des saisons qui peuvent être vraiment plus dures ou plus courtes, surtout avec des gelées tardives au printemps. On est un peu tributaire du climat et on le savait, hein. En tout cas on n'est pas très bon en rentabilité. Alors voilà, c'est un choix après au niveau du prix, tout ça, mais on essaie de trouver l'équilibre entre on peut pas vendre trop cher, il faut quand même être dans le prix du marché, et ça reste déjà des légumes bio locaux, ça reste déjà conséquent quoi comme prix. On n'est pas non plus subventionné comme certaines parties de l'agriculture parce qu'on a peu de surface. On retrouve quand même on a des subventions sur les investissements mais pas sur les surfaces, donc ça veut dire que les légumes, on les paye quand même assez proche du prix qui nous coûte. Donc voilà, nous, ils nous coûtent plus cher qu'un maraîcher qui est dans des meilleures conditions, et du coup, on peut pas les vendre aussi cher qu'il faudrait. Donc voilà, on trouve l'équilibre avec ça. Du coup, on s'est diversifié pour faire d'autres choses et pour qu'une très mauvaise année de maraîchage, on soit pas à zéro, quoi. Donc il y a ça, et puis il y a aussi le fait que on aime bien, et surtout moi j'aime bien faire, j'ai du mal à faire une seule chose, et j'ai fait pas mal de choses avant et j'ai du mal à me spécialiser trop, et c'est dommage parce que du coup je deviens jamais très bon dans ce que je fais. J'essaye, mais du coup je fais plusieurs choses et forcément peut-être que je suis moins bon dans chaque truc. Donc l'apiculture c'est pas l'idéal en même temps que le maraîchage, parce que c'est vraiment des coups de bourre où faut y aller quand il faut, quand il pleut, quand il fait très mauvais et qu'il faut aller sauver les ruches, il faut y aller. Donc c'est aussi pour ça qu'on n'est pas très non plus, on fait pas beaucoup de miel avec une ruche comme un apiculteur pro va faire. Ça c'est plus un choix pour l'instant parce que c'est quelque chose que j'aime bien quoi. J'ai envie pour l'instant de le poursuivre, mais effectivement en essayant de trouver l'équilibre. C'est pour ça qu'on transforme de plus en plus le miel avec la propolis. Avec aussi des teintures mères qu'on fait à la ferme de thym de lavande. Et puis j'essaye de me former aussi pour le pollen, l'hydromel, etc. Donc ça on a déjà commencé, mais on va plus pouvoir le mettre en place quand on aura un bâtiment avec des locaux dédiés. Voilà. Et puis la partie restauration, elle est liée à l'activité agricole pendant la période où on a des légumes. Donc à partir du printemps jusqu'à la fin de l'été. Et à ce moment-là, on essaye de, avec le maximum de produits de la ferme, donc les légumes, le miel et les petits fruits, et les fruits quand il y en a, de proposer donc dans ce local à La Ruche, au Châtelard, des plats avec nos produits. Donc La Ruche, c'est Pauline qui s'en occupe depuis, c'est la deuxième saison. C'est un restaurant qui est ouvert toute l'année. Il y a une partie de l'année où c'est lié au GAEC, quand on a les légumes. Et puis une autre partie de l'année où c'est un restaurant, entre guillemets, classique. Mais avec toujours des bons produits. Donc c'est un bon circuit clos. Donc on produit là sur place et c'est cuisiné et consommé dans la journée. Ça, c'est quelque chose qui est un peu plus stable dans la saison. Donc ça stabilise un petit peu l'activité en plein été, même si c'est... une petite partie du chiffre d'affaires de la ferme. Ça fait pas tout, mais ça stabilise. Et puis, du coup, on écoule aussi une partie de nos légumes. Et puis, on vend aussi du miel sur place. Donc, c'est une bonne diversification. Voilà, là, on a la réserve d'eau. Donc, on avait investi quand même déjà il y a 3 ans dans une réserve de 100 mètres cubes. Donc, c'est une, voilà, tu vois, c'est une bâche. C'est une bâche avec un trou, quoi. Donc c'est trop petit pour ce qu'on aurait besoin, mais on n'avait pas beaucoup de place pour faire plus par rapport au terrain qu'on a.
1: C'est pour récupérer l'eau de pluie ?
0: Ouais, c'est pour récupérer l'eau de pluie. Donc là, c'est juste à côté du bâtiment, et là, toute l'eau du bâtiment va aller dedans. Voilà, si on a quelques orages de temps en temps, bah, ça va pouvoir bien aider. Et puis bon, l'hiver, elle se remplit facilement. Et on va en refaire une en béton un peu plus loin, là. Pareil, de 100 mètres cubes pour être un peu plus autonome, parce que les années très sèches, et ben c'est compliqué, ouais. C'est compliqué. Le choix de la certification bio s'est fait dès le départ. Quand on commence à, par exemple pour le maraîchage, il faut soit démarrer tout de suite en bio, à partir d'un terrain qui était vierge, soit en friche, soit en prairie permanente comme celui-là, parce que du coup on sait qu'il n'y a pas eu des années de produits phyto ou quoi. Donc là on a démarré directement en bio, non seulement parce qu'on savait qu'on n'allait pas utiliser par conviction de produits chimiques ou d'engrais chimiques, et surtout de phyto dangereux pour le sol ou pour les gens. Donc ça paraissait assez évident. Pour le miel, on me pose beaucoup la question. Du coup, c'est un peu moins évident pour les gens, mais effectivement, c'est aussi logique par rapport au fait qu'on peut pas mettre les ruches n'importe où. C'est dans des endroits assez naturels, même s'il y a beaucoup d'apiculteurs qui sont pas en bio qui le font, par ici surtout. Hein. Et puis aussi par rapport à tout ce qu'on va comme intrants, donc c'est-à-dire les traitements des ruches par rapport aux parasites. Et puis, tout ce qui est nourrissement, donc les sucres, les sirops, etc. Donc là, effectivement, on n'a pas les mêmes filières. Voilà, donc effectivement, c'était à la fois de la conviction et à la fois pour la commercialisation. On savait aussi qu'on allait, en étant dans le massif, là, dans le cœur des Bauges, on n'allait pas pouvoir tout vendre sur place. Donc on allait devoir aller voir les magasins. Et on n'est pas du tout concurrentiel avec des haricots du Pérou et tomates espagnoles. Ça a rien à voir. Du coup, on peut pas, surtout avec nos volumes, aller concurrencer qui que ce soit de ce côté-là. Donc effectivement, c'était assez évident d'aller voir les magasins autour, les restaurants, etc. Mais aussi les magasins bio. Il y en a pas mal dans la région. Donc voilà, c'est une filière qui a des hauts et des bas, mais... Pour nous, c'est assez logique. Donc voilà, là, on a des endroits où on était vraiment sur les parties plus cailloux, encore plus cailloux de la coulée de boue, qui a laissé vraiment des traces. Et ben, on n'a pas pu cultiver, donc on a des vergers à gauche, à droite, en haut, où on a des arbres que j'ai greffés il y a 7-8 ans là, qui poussent tranquillement. Et puis là on a la partie des trois tunnels. Tunnel maraîcher, donc où on fait des rotations chaque année. Donc là il y a une année, il y a un tunnel qui est principalement sur les tomates aubergines. un sur ce qui est haricots, concombres, etc. Et puis un qui est plus sur le début et fin de saison, salade, courgettes, roquettes, radis, etc. Voilà, et puis après ça tourne.
1: Donc, nos produits, on peut les trouver principalement à l'année des magasins, principalement Croque-Bouge. On a depuis quelques années aussi Carrefour Contact au Châtelard, donc là on est à 200 mètres. C'est un bon partenariat, c'est à côté. Les gens sont contents de trouver aussi certains produits là, donc on a des légumes et du miel. Et on a les restaurants, donc un petit peu les clarines, suivant un petit peu les saisons. On a beaucoup le restaurant chez Cyril là, par exemple, qui lui a un fonctionnement un peu assez rigolo, c'est qu'il ne demande pas des légumes en particulier, il dit « donne-moi 2 cagettes par semaine ». Donc pendant toute la saison, on lui fait 2 cagettes avec ce qu'on a. Alors on n'arrive pas à savoir ce qu'il veut, mais il les prend et il les cuisine. Donc voilà, il cuisine beaucoup de légumes, donc on en retrouve pas mal là-bas. Et puis voilà, après un petit peu des salades dans des restaurants aussi par là, des gîtes de temps en temps, au coup par coup, voilà. Et puis sur le massif, on a créé donc ce marché de producteurs qui est le vendredi soir au Châtelard. Donc ça commence à se savoir. Donc on est voilà entre 5 et 10 producteurs sur ce marché qui est en général du 15 juin au 15 septembre. Maintenant, c'est un peu calé comme ça. On retrouve aussi les miels et dérivés. On les retrouve aussi dans le massif, aussi avec le magasin d'artisans à Arter, à la boulangerie du Châtelard, etc. On a quand même plusieurs petits points de vente, donc on les retrouve assez facilement. Donc ça, c'est pour le cœur des Bauges, et malheureusement, on n'arrive pas à tout écouler. La proportion, je pense qu'on n'est même pas à la moitié de notre production qui est vendue sur le cœur des Bauges. Bah, sur le massif, on est 5000, et ça représente un quartier de d'Annecy ou de Chambéry. Donc effectivement, sur les 5000 personnes, il y a beaucoup qui travaillent en bas déjà, et il y en a beaucoup qui n'ont pas les moyens aussi, qui n'ont pas les habitudes d'acheter local ou bio, qui n'ont pas le temps aussi d'aller au marché, d'aller à Croque-Bouge. Donc depuis le début, on descend. Alors on a au début un petit peu cherché, on est allé voir un peu partout, et puis voilà, on a depuis quelques années quand même un circuit un peu stable, parce que en saison on descend 2 fois par semaine pendant plusieurs mois pour faire un circuit donc de Biocoop. Donc là on descend à Sévrier, on descend à Sénot, et puis après pour le miel on a un peu plus de Biocoop qui sont un peu plus loin parce qu'on y va moins souvent. Donc on va à Albertville, on va à Chambéry, voilà. Et donc bah, nos collègues aussi producteurs locaux, bio ou pas bio, ils descendent aussi beaucoup. Là, nous, ce qui est un peu difficile, c'est qu'en légumes, on a besoin aussi beaucoup de volume. Donc, on a un gros camion, etc. Parce que ben, ça prend de la place quand on descend, je sais pas moi, 200 salades ou 300, et puis les courges, et puis les ceci, et puis les cela. Du coup, on peut pas dire, en plus de mettre ça dans le camion de quelqu'un d'autre. Et ben, la commercialisation par les magasins, c'est à la fois bien et pas bien. Enfin, c'est comme tout. On a le choix quand on fait notre métier là, soit de faire du volume et de vendre à un ou deux clients. Donc c'est facile, mais il faut avoir du volume, des prix, et puis on est un peu dépendant du client. Soit nous, dans nos volumes assez plus petits, on est obligé de diversifier, et puis on a intérêt, parce que quand il y en a un qui... Là on a eu la crise un peu du bio là, du coup quand il y en a un qui baisse vraiment, ou tous, faut quand même ramer pour aller vendre un petit peu des produits, même malgré le fait qu'on n'est pas très grand, on sort quand même un petit peu des... on produit quand même un peu, quoi. Et on n'a pas de contrat. Alors, pendant l'hiver, là, j'essaie quand même de passer un coup de fil à chaque fois au magasin en disant, bon, l'année prochaine, comment on fait? On dit, on essaie de partir à peu près sur la même chose, mais voilà. On n'est pas tout seul dans les autres magasins, il y a aussi d'autres producteurs, les qui sont plus proches. Donc ils essaient de partager un peu, de prendre à plusieurs, puis il y en a pas mal qui s'installent aussi. Ils essaient de prendre un petit peu à toi, un petit peu à lui, suivant ce que tu fais. Et puis il y a des fois, il y a pas grand monde dans les magasins, parce que c'est l'été, parce que c'est les vacances, parce que c'est ceci, cela. Donc voilà, chaque semaine en fait, chaque année c'est une adaptation un petit peu au jour le jour. Du coup c'est pas mal de stress, on peut dire. Il faut jongler, et puis des fois faut trouver d'autres magasins, d'autres...
0: d'autres moyens. C'est ce qu'on fait un peu tout le temps.

0: on retrouve Francis Aymonier du Gail de l'Abeille qui sème, dite la ferme de l'Abeille verte située au Châtelard.
1: Voilà, et donc là j'avais fait un petit bout d'abri où on a mis la chambre froide donc ça c'est quand même bien. Donc là on est sur place, on arrive avec les légumes, on les met là et le lendemain on repart avec. Donc ça c'est pour une partie de légumes, on ne peut pas mettre tout dedans et parce que bon, tous les légumes n'aiment pas la même température. Mais voilà, une partie des légumes est stockée là. Et puis voilà, à côté on a un peu du bazar. Du bazar, un peu les outils, un peu les... C'est un peu là où si on conditionne les légumes, on fait des petits bouquets, les petits trucs, on prépare.

0: On a fait le choix de pas mal vendre en magasin. Pour l'instant, en vente directe, on vend que au marché. Et après, on leur dit pas non aux autres personnes qui viendraient, mais pas au détail. Parce que c'est, en fait, moi, je suis souvent tout seul à la ferme, là, avec des très grosses journées, des très grosses semaines. Donc c'est impossible, en fait, de répondre aux gens comme ça. Par contre, quand il y a des commandes, il y a des gens qui font des anniversaires, des mariages, des gros week-ends en famille. Ils viennent et ils disent, bah ouais, il me faudrait 10 salades, une caisse de tomates, voilà, tout ce qui est en caisse, tout ce qui est en gros, on les prépare à l'avance et ils viennent les chercher à un endroit qu'ils connaissent. Et puis du coup, ça c'est pratique. Donc pour l'instant, on fait ça et on espère plutôt développer la commercialisation sur le massif, surtout sur la partie fraîche de légumes. Parce que le miel, c'est moins compliqué à vendre loin, parce que si on y va une fois par mois ou tous les 2 mois, avec un gros stock, ou tous les 3 mois, ça peut marcher. On peut même aussi, dans le futur, développer un achat sur Internet, ou voilà, parce qu'il y a beaucoup de gens qui nous commandent de loin, voilà. Mais pour ce qui est frais, on a intérêt à développer sur place. Donc, il faut qu'on travaille là-dessus.
1: Nouveau tracteur depuis 2-3 ans, là. Pour nous, c'est moderne.
2: Vous faisiez sans tracteur jusque-là?
1: On faisait avec un autre tracteur, mais qui était

0: Et voilà, donc là on est sur la partie du plein champ, donc c'est pas, voilà, c'est pas très grand. Hein. On a des planches, on travaille en planches permanentes. Donc c'est des, tu vois, c'est des espèces de petites buttes. Et on essaie de conserver un peu ces buttes parce qu'on a très peu de terre et dessous c'est vraiment la coulée de boue. Donc on est vraiment sur des trucs, on peut pas rentrer hein, une pioche. Donc on, en faisant les buttes, on a un peu plus de terre à l'endroit où on plante. Et puis voilà, on essaie de tout mettre ici. Là, on a quelques vignes qui gèlent à peu près 3 fois sur 4. Donc, on a déjà goûté des raisins, mais c'est quand même assez rare. Et bientôt, on va pouvoir faire une petite mondeuse à 7 degrés, qui va être... Bon, avec du cassis, ça devrait être pas mal. On peut se poser la question déjà dans les deux sens. Et est-ce que on va produire plus, est-ce qu'on va produire moins ? Et changer un peu plus d'activité ou en développer plus une que l'autre. Effectivement, des fois, on se demande est-ce qu'il faut produire plus si c'est après pour aller plus vendre loin. Donc, il faut trouver le bon équilibre. Donc ça, on essaie de le trouver par rapport à la surface qu'on a. On a une surface un petit peu petite, là où on est, où on peut pas faire de rotation suffisante et on n'a pas assez de place pour faire les légumes qu'on voudrait faire. Qui prennent beaucoup de surface, comme les pommes de terre, les poireaux, les choux, etc., on n'a pas assez de place pour en faire correctement. Du coup, pour l'instant, on est un peu limité par ça, donc on essaie de trouver l'équilibre entre faire une certaine variété de légumes, mais pas trop non plus, pour pas avoir à trop les transporter. Donc il y a un peu ça, et puis après, sur la vente locale, et ben on essaye de développer le marché. Mais c'est pas forcément facile, parce que en fait, on est entre... Vu que c'est pas un marché qui a l'année, on est un peu entre les deux, entre les gens du massif qui viennent acheter, mais qui sont qui ont pas des habitudes à l'année, donc qui ont d'autres habitudes, et c'est normal, et les touristes, qui sont là une petite partie de l'été, et comme cet été, ça a été une toute petite partie de l'été, parce qu'avec la météo, etc., ils ont pas choisi la montagne comme destination. Donc voilà, on a plusieurs populations aussi en vente directe. Et effectivement, petit à petit, on est plus connu, mais ça reste un territoire qui est pas très habitué à aller au marché depuis longtemps. Enfin, même tout petit, on avait des marchés là qui fonctionnaient bien, mais depuis, ça a quand même bien baissé. Il y a eu des supermarchés, il y a eu Nico, après il y a eu Carrefour, et les gens voyagent aussi beaucoup en bas et font les courses aussi en bas. Donc ils ont pas forcément l'habitude et le temps de surtout voilà de reprendre la voiture pour retourner au Châtelard faire un marché. Donc voilà, on se pose la question, est-ce qu'il faut en faire plusieurs, est-ce qu'il faut aller à l'Échrenne, est-ce qu'il faut développer après une fois qu'on aura le bâtiment une vente à la ferme, faire des paniers. Les paniers c'est un peu compliqué parce que en tant que client, un panier il faudrait qu'il soit assez diversifié pendant une longue période et pour l'instant c'est pas forcément le cas.
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1: Il est 17h ici à Paris, 18h à Jérusalem. Bonjour à tous.
2: Karine Bellicha.
1: À la une, l'annexion de Jérusalem-Est en 1967 est illégale au regard du droit international. Pourtant, elle est célébrée en Israël par les autorités. Le ministre de la Sécurité nationale, Itamar Ben-Gvir, s'est rendu pour l'occasion sur l'esplanade des mosquées. Des dizaines de milliers d'Israéliens marqués à l'extrême droite descendent dans les rues à cette occasion dans la vieille ville, des raids qui s'accompagnent bien souvent de violences. Quel est le rapport de force entre les États-Unis et la Chine au moment où les dirigeants des deux pays se retrouvent à Pékin? Donald Trump est toujours empêtré dans son conflit avec l'Iran. Xi Jinping est plutôt en position de force, mais il se méfie de l'imprévisibilité de son homologue américain. Il voulait susciter des vocations chez ses élèves. L'abandon retrace les derniers jours de Samuel Paty, tué par un islamiste en 2020 en France. Le film bouleversant a été présenté à Cannes hier soir. Hors compétition. C'est donc aujourd'hui que débutent les célébrations de la journée de Jérusalem en Israël. La réunification de la ville en 1967, en clair, l'occupation puis l'annexion de la partie palestinienne de Jérusalem. Chaque année, des dizaines de milliers d'Israéliens marqués à l'extrême droite descendent dans les rues à cette occasion. Des célébrations qui s'accompagnent souvent de scènes de violence dans les rues de la vieille ville. Les Palestiniens et les militants des droits de l'homme israéliens sont souvent pris à partie par des manifestants acquis au rêve du grand Israël. Cette année, les fonds alloués aux festivités ont été revus à la hausse. Aryeh King, le maire adjoint de Jérusalem, lui-même un colon, a expliqué à Amira Swilem l'importance de cette journée à ses yeux.
3: Yes, good morning.
4: C'est un jour qu'il attend avec impatience. Aryeh King reçoit dans son bureau de la municipalité de Jérusalem, entouré de photos de prières au mur des Lamentations.
5: C'est un jour historique parce que nous n'avons pas deux lieux saints au monde, nous n'en avons qu'un seul. Il y a 59 ans, nous sommes revenus là où notre premier et second temple ont été bâtis, et là où, selon moi, le troisième temple sera aussi construit.
4: Un projet messianique auquel Aryeh King souhaite voir de plus en plus d'Israéliens adhérer. Achat de drapeaux, témoignages d'anciens vétérans de la guerre de 67 ou encore concerts. Le budget des festivités a été revu à la hausse cette année.
5: Le budget sera d'environ 2 ou 3 millions de dollars, je crois, quelque chose comme ça. Vos auditeurs doivent comprendre qu'en Israël, les gens deviennent de plus en plus d'extrême droite, je dirais, surtout après le 7 octobre et la guerre qu'on a été obligé de mener. Et c'est pour cela que de plus en plus de personnes célèbrent ce jour-là.
4: Des festivités qui cette année s'étaleront sur une semaine et nouveautés sur l'ensemble du territoire, colonies incluses. Amira Swilem, Jérusalem. RFI.
1: Pendant ce temps, Israéliens et Libanais discutent à nouveau à Washington, des discussions directes, les troisièmes du genre. Israël frappe sans relâche la banlieue de Beyrouth et le sud du pays, affirmant viser des cibles du Hezbollah. Le mouvement chiite pro-iranien continue de viser, lui, le nord de l'État hébreu avec ses roquettes. À Pékin, Donald Trump qualifie ses discussions d'extrêmement positives avec Xi Jinping. Les dirigeants américains et chinois ont déjà abordé les grands dossiers internationaux, notamment le conflit au Moyen-Orient. Donald Trump a invité son homologue chinois à la Maison-Blanche en retour en septembre prochain. Un président américain toujours empêtré dans son conflit avec l'Iran. Quant à Xi Jinping, il est peut-être en meilleure posture, ayant survécu à la guerre commerciale lancée par le président américain. Mais l'économie de son pays n'en sort pas totalement indemne, explique Philippe Lecor, professeur de géopolitique à l'ESSEC et spécialiste de la Chine.
6: Xi Jinping, il est en position de force, mais en même temps, l'économie chinoise n'est pas au mieux de sa forme. Vous savez qu'elle plafonne à 4,5%. Il y a un problème démographique qui est quand même latent. Une bulle immobilière, tout un tas de phénomènes de chômage et d'endettement qui s'accélèrent un peu à cause de la crise trumpienne, si j'ose dire, c'est-à-dire les droits de douane, la guerre au Moyen-Orient, qui ralentit les projets dans les infrastructures que la Chine a eu à cœur de mener, y compris en Iran, y compris au Moyen-Orient, dans les pays du Golfe. Tout ça ne rend pas Xi Jinping si fort que ça. La Chine veut être l'égale des États-Unis. Il se méfie de Trump, qui est quelqu'un d'insaisissable, hein, qui change souvent d'avis et qui lance des opérations à l'emporte-pièce. Et donc, je crois que les Chinois attendent Trump, bien entendu, très préparé, hein, comme ils le font toujours dans ce genre de circonstances. Pour autant, ils n'ont pas crié victoire.
1: Philippe Lecor, professeur de géopolitique au micro de Noé Pignède. Le timing n'est sans doute pas un hasard dans le détroit d'Ormuz. L'Iran a décidé de laisser passer des dizaines de navires chinois depuis hier, au moment où Donald Trump commençait sa visite à Pékin. En Inde, pour protéger ses réserves de change face aux tensions au Moyen-Orient, le gouvernement frappe un grand coup. New Delhi vient de doubler la taxe à l'importation de l'or qui a bondi du jour au lendemain de 6 à 15%. C'est un choix radical dans le deuxième pays consommateur mondial. Touché au métal jaune là-bas, c'est bousculer un pilier culturel et secouer une fondation économique. Correspondance à New Delhi d'Abdoulaye Rali.
7: La nouvelle a agi comme un électrochoc à la bourse de Bombay et a fait immédiatement trébucher les actions des grands bijoutiers indiens. C'est un coup de massue pour le secteur de l'or, une industrie colossale qui pèse 85 milliards de dollars et qui fait vivre environ 5 millions d'artisans. Les professionnels s'inquiètent déjà d'un coup d'arrêt brutal des ventes, mais au-delà des affaires, cette hausse est un véritable crève-cœur pour la population. En Inde, le métal jaune n'est pas qu'un simple placement financier. C'est un pilier du quotidien, indispensable pour doter les mariages ou célébrer les grandes fêtes religieuse. Pourtant, le gouvernement n'avait pas le choix face aux crises internationales. New Delhi doit impérativement protéger ses réserves de change, car l'or pèse lourd, très lourd sur l'économie nationale, avec un record historique cette année de 72 milliards de dollars, ce qui fait du métal précieux le troisième produit le plus importé ici, juste derrière le pétrole et les produits électroniques. Abdullah Eradi, New Delhi, RFI.
1: Au Royaume-Uni, Keir Starmer tente vaille que vaille de se maintenir à son poste alors que le ministre de la Santé, Wes Streeting, vient de démissionner. Le rival de Keir Starmer au sein du Parti travailliste lance ainsi la course à sa succession au moment où le Premier ministre est de plus en plus fragilisé depuis la défaite cinglante du Labour aux dernières élections locales la semaine dernière. Direction le Festival de Cannes à présent et le premier jour de compétition pour la Palme d'Or. 22 films sont en lice pour succéder à Jafar Panahi, couronné l'année dernière avec un simple accident. Hier, c'est un long métrage présenté hors compétition qui a ému la croisette. L'abandon, récit clinique de la cabale qui a précédé l'assassinat du professeur d'histoire géo Samuel Paty en France. Il avait été assassiné à la sortie de son collège par un jeune islamiste pour avoir montré à ses élèves des caricatures de Charlie Hebdo. Lisa Géraldini a rencontré l'équipe du film.
8: J'ai jamais rêvé d'être un héros, mais que mes coups réveillent une vocation, ça oui, j'avoue que j'en ai rêvé.
9: Un mensonge, sa récupération par des islamistes radicaux et l'aide apportée par des élèves pour guider le tueur jusqu'à Samuel Paty. L'abandon décortique tout ce qui a mené à l'assassinat de ce professeur sans histoire, le réalisateur Vincent Garinck.
10: Tout se passe dans un collège normal, tout est normal. On voit plein de personnages normaux et puis tout d'un coup, ça dérive parce que derrière, il y a une idéologie extrémiste et qui va se propager dans le collège par la rumeur, par les réseaux sociaux et la diffamation. Et il y a une machine qui s'enclenche et là, on voit la dangerosité de l'extrémisme, tout simplement.
9: Et ce qui frappe dans l'abandon, c'est le décalage entre la manière dont Samuel Paty est perçu, raciste et dangereux, et la réalité de son quotidien fait d'amour pour ses proches et de passion pour son métier. Antoine Reynard s'incarne le rôle du professeur.
11: Ce qu'il vit, lui, au départ, c'est de l'hyper quotidien. C'est un prof qui a quand même une vraie vocation, qui est quand même très très prof, comme on l'imagine, qui a à la fois des petites blagues avec ses élèves et en même temps qui est vraiment dans une envie de pédagogie, dans une passion pour ça. J'en avais parlé avec sa sœur que j'avais rencontrée en amont, qui me disait qu'il avait toujours une petite écharpe parce qu'il avait peur d'être aphone. Donc il ne pensait qu'à ça, c'est sa vie.
9: Une vie ôtée au terme de 11 jours d'une tension grandissante, peu à peu resserrée comme un étau et parfaitement retransmise dans l'abandon. Premier hommage du 7e art à Samuel Paty.
8: Mais jamais j'aurais imaginé que mon nom entrerait dans les livres d'histoire.
1: Et puis le réalisateur Asghar Farhadi revient à Cannes avec son nouveau film en français projeté aujourd'hui sur la Croisette, Histoire parallèle, et un casting de stars avec notamment Isabelle Huppert, Catherine Deneuve, Pierre Niney et Virginie Efira. Tout de suite sur le Pont des Arts avec Nathalie Amar.
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0: Charade. Mon premier est un rongeur des villes.
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1: Bonjour à toutes, bonjour à tous, c'est l'agenda du jeudi 14 mai et vous êtes sur Radio Alto. Vendredi, Cinébus à Cusy à 20h30 avec la projection du film La Guerre des Prix. Samedi, l'Apéole et Croé de Pleuven proposent sa traditionnelle foire au plan avec la collaboration du jardin de Flora. Ça se passe à la salle des fêtes de Jarzy de 8h à 14h. Vous trouverez sur place restauration et buvette et l'entrée est libre. Dimanche, deux projections au Cinébus de Cusy. À 10h30, c'est la séance enfant avec Super Mario Galaxy, un dessin d'animation à partir de 6 ans. Et à 18h, séance adulte avec la projection du film Ce qui compte. 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C'est la fin de cet agenda. 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

sur le mot étranger. Ce n'est pas un nom étranger, c'est par un adjectif. Étranger est un verbe d'action transitif, qu'on utilise pour mettre à distance ceux qui sont pourtant comme nous, pour les éloigner de cette évidence qu'ils sont comme nous, qu'ils sont nous. Comme un verbe, comme tout verbe étranger se conjugue. Je t'étrange, tu m'étranges, elle s'étrange, nous étrangeons, vous vous étrangez.

n'importe quel enfant. Devant une carte de la Méditerranée, il voit un lac avec des îles. Il voit des terres bordant ce lac, réunies comme autour d'un feu, bleu, épaule contre épaule. Mare Nostrum, notre mer, la grecque, la marocaine, l'espagnole et la syrienne. Notre mère, l'algérienne, la turque, la juive et la palestinienne. Notre mère, la corse et la libyenne. Notre mère, la croate et la crétoise, l'italienne ou l'égyptienne. Et on devrait empêcher les gens d'aller, de voler, de voguer d'une rive à l'autre. Oh non!

pourtant, l'autre n'est jamais loin. Il est plutôt soin. Il est proche. Il est proche. Un proche. Si tu décomposes le mot lettre après lettre, tu te rends compte que c'est une poche. Une poche avec un R logé au milieu, entre la paix et l'eau. Disons une poche avec de l'air dedans. C'est une respiration qui monte du dehors et qui t'ouvre du dedans, qui t'aère et qui te fonde. C'est comme ça que je vois les migrants. C'est comme ça que je vois les migrants, comme ceux dehors.

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1: Bienvenue dans le résumé de Karatoké. 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

0: Bonsoir, cher invité.
1: Bonsoir.
0: Oh là là.
2: Quelle voix.
0: Oh là là, quelle voix. Quel homme.
1: Alors oui, je ne l'ai pas dit, le mot du thème. Alors,
0: suspense.
1: Il s'agit de la bienveillance. Voilà, j'essaie d'être bienveillant et voilà. C'est une très, très bonne qualité.
0: Moi, je voudrais faire un big up à la personne derrière le mur du song qui nous enregistre ce soir, notre petit nouveau, Fabien.
3: Michel.
2: Bonsoir Jean-Michel.
1: Bonsoir Livine. J'essaie d'être bienveillant.
4: Mais évidemment, on voilà. Te met en boîte, ne t'inquiète pas.
1: Femme qui est dans mon lit n'a plus 20 ans depuis longtemps. Les yeux

0: que nous avons refoulé dans l'inconscient par crainte d'être rejetés par les personnes qui ont joué un rôle déterminant dans notre éducation.
1: Ah, il y a marqué spécialement envers une personne qui est inférieure. Alors ce côté d'inférieur, ça me dérange un peu dans la définition de la bienveillance, parce que c'est pas du tout ce que voulait y mettre Jean-Michel qui nous donne
0: les infos. Sont des qualités avec lesquelles nous entretenons de très mauvaises relations.

0: Voilà, j'ai beaucoup de choses à dire. Beaucoup, beaucoup, mais tu vois, pour les dire, c'est chaud. Donc, tout ce que je vais dire, c'est que mon pote, le 7ème de Saiyan, tu le sais, ça bouge pas. Et voilà quoi. Là, on sort l'album. Il va faire mal. Il s'appellera KLR.
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0: fait.
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2: Bonjour à toutes, bonjour à tous. C'est l'agenda du jeudi 14 mai et vous êtes sur Radio Alto. Vendredi, Cinébus à Cusy à 20h30 avec la projection du film La guerre des prix. Samedi, l'Apéole et Croé de Pleuven proposent sa traditionnelle foire au plan avec la collaboration du jardin de Flora. Ça se passe à la salle des fêtes de Jarzy de 8h à 14h. Vous trouverez sur place restauration et buvette et l'entrée est libre. Dimanche, deux projections au Cinébus de Cusy. À 10h30, c'est la séance enfant avec Super Mario Galaxy, un dessin d'animation à partir de 6 ans. Et à 18h, séance adulte avec la projection du film « Ce qui compte ». 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C'est la fin de cet agenda. 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
4: Anne, bonjour.
7: Bonjour Charlotte et bonjour à tous.
4: Alors, il y a beaucoup de gens qui disent qu'ils grignotent par ennui. Qu'est-ce que t'en penses, toi ?
7: Alors, oui, effectivement. On entend beaucoup dire, même quand j'interroge mes patients, que je leur demande, qu'est-ce qui se passait ? Qu'est-ce qui, selon vous, motivait le grignotage ? Et la personne va dire, c'est un moment où je m'ennuyais. Et il peut arriver, effectivement, que ce soit de l'ennui, parce que tout à coup, il y a un temps vacant. Mais il me semble qu'il y a un autre phénomène qui est à l'œuvre, et qui est à l'œuvre beaucoup plus souvent qu'on le croit. C'est de l'ennui, mais c'est pas forcément l'ennui auquel on pense. Est-ce que c'est pas parfois, et là j'invite chacun et chacune à s'observer, que on a beaucoup de choses à faire et qu'on sait pas trop par quoi commencer? Ou alors que tout à coup il y a un temps vacant et que on aurait la possibilité de lever le pied, ne serait-ce que quelques minutes, mais on a dans la tête qu'il y a encore plein de choses à faire. Et en fait, le mental vient à s'en mêler, il nous fait culpabiliser. En vrai, notre besoin prioritaire, ce serait de nous reposer, mais on se l'interdit parce que, entre guillemets, on a trop de choses à faire. Donc ça, ce mode de pensée, ça fonctionne dans notre société qui va valoriser le travail et qui va condamner la paresse et qui ne va pas l'indistinguer du légitime besoin que nous avons de nous reposer, du besoin vital que nous avons de nous reposer, de nous détendre et de nous ressourcer. Donc il s'agit bien d'ennui, mais le problème n'est pas que l'on s'ennuie, il est que nous sommes ennuyés par notre conflit intérieur.

0: D'accord. Et si ça vient à se produire, qu'on identifie effectivement être dans ce moment-là, qu'est-ce qu'on peut faire?
1: Alors, il y a plusieurs solutions, effectivement. Et d'ailleurs, on a certainement expérimenté certaines choses. Alors, quand je dis solutions, il y a plusieurs choses à tester. On a certainement déjà testé que on peut se forcer à travailler quand même. Hein. Et ça, ça nous rend tellement malheureux qu'on va se retrouver à compulser avec la nourriture ou à fumer comme un pompier ou à assouvir les autres petites manies exutoires qui nous soulagent dans ces moments de dilemme. Il y a aussi la solution de nous reposer quand nous avons besoin de repos. Mais rien qu'à l'idée, souvent le mental va revenir à la charge. On va s'entendre se traiter soi-même de paresseux. Pendant ce temps-là, le travail n'avance pas. Et puis si tu commences à te reposer, tu n'auras plus le goût à rien faire. Il y a cette croyance, il y a cette peur qui vient. Or, si on prend du recul, si on observe ce qu'on a déjà pu expérimenter dans des occasions fortuites, on peut se souvenir que quand tout va bien, on peut avoir même du plaisir à faire la vaisselle. Bon, certaines personnes n'auront jamais de plaisir à faire la vaisselle. Mais pour certains, ça fonctionne. On peut avoir du plaisir à faire la vaisselle, à faire la cuisine, à avancer même dans notre travail, à remettre de l'ordre dans la maison. Quand nous sommes reposés, on est naturellement motivés à faire ce qu'on a à faire parce que ça nous procure du plaisir d'avoir une maison propre et bien rangée, parce qu'on a du plaisir à manger des choses qui sont soigneusement préparées, d'avancer dans notre travail et de se sentir gratifié de voir tout ce qui avance. La motivation est naturelle quand notre besoin de repos a été nourri.
0: Ça me parle tout à fait, ces tâches qui, des fois, me réjouissent et je prends effectivement un vrai plaisir à cuisiner, à ranger, etc. Et puis, des fois, ça me paraît démentiel, ça me fatigue d'avance, en fait. Donc là, oui, je me reconnais effectivement dans ce genre de situation.
1: Et merci de ton partage. Et je t'invite à observer, dans les moments où tu as du plaisir à effectuer ces tâches, Dans quelle disposition tu es? Est-ce que c'est parce que est-ce que tu es reposé dans ces moments-là? Est-ce que autre chose? Et dans les moments où tu as de l'aversion pour le fait de t'y mettre, est-ce que le besoin prioritaire est pas un besoin justement de t'oxygéner, de te reposer, etc.? Quelle est la priorité à ce moment-là? Donc déjà, on peut commencer à observer comment on sent. Je vais vous donner d'autres exemples. Si l'exemple d'une patiente hier qui me disait qu'elle avait osé abandonner, je mets des guillemets évidemment, son mari et ses enfants pendant 5 jours. 5 jours où elle a vécu sans sa montre, en ne suivant que ses envies, en mode « j'ai faim, je mange, j'ai envie d'aller ici, j'y vais ». Alors qu'elle se sentait, elle me disait, sclérosée dans ses activités créatives, la créativité s'est réveillée plein pot. Autre exemple, celui-là, il est raconté par Bethany Webster dans son livre « Être une mère pour soi-même ». Elle raconte qu'elle avait une deadline à respecter pour rendre un travail le lendemain. Et ce jour-là, elle a osé écouter son besoin, sa voix intérieure, et passer son temps à regarder les oiseaux par la fenêtre et d'autres trucs complètement improductifs, je mets des guillemets évidemment. Elle a été d'autant plus performante le lendemain. Et du coup, elle a instauré avec régularité une journée off pour stimuler sa créativité et gagner en efficacité. Le repos nous rend efficace et nous rend plus productif. Donc c'est pas une question de paresse, j'aime faire ce que j'ai à faire et jouir du résultat, mais des fois j'ai simplement besoin de me reposer, de laisser mon esprit s'oxygéner. Parfois c'est ça la priorité. Et une fois reposé, on est même heureux de se remettre à l'œuvre parce qu'on est naturellement motivé. Donc la priorité est bien de se reposer pour répondre à ses besoins, et une fois rassasié de repos et de détente, on retrouve le plaisir à nous remettre dans l'action. Est-ce que ça te dit pas d'expérimenter dans ces conditions?
0: C'est exactement ce que j'ai fait justement le week-end dernier, où toutes ces tâches, vaisselle, cuisine, rangement, etc., m'attendaient. Eh bien, j'ai osé pour la première fois fermer la porte de ma chambre, et donc m'enfermer une demi-heure, le temps de bouquiner tranquillement, et donc commencer ces tâches un peu plus tard. Et finalement, ça m'a fait beaucoup de bien.
1: T'as été une bonne mère pour toi-même, bravo. Je me permets de reprendre le titre du livre de Bethany Webster. Et on a besoin de se parenter, on a besoin d'accueillir nos besoins. On reparle parent intérieur, enfant intérieur, voilà, d'écouter nos besoins et d'en prendre soin comme on prend soin de nos enfants. Voilà, toi tu es maman, tu sais écouter les besoins de tes enfants et tu sais en prendre soin, en étant une mère suffisamment bonne, hein, et ça suffit largement évidemment. Et être une suffisamment bonne mère, être un suffisamment bon père pour nous-mêmes, c'est hyper important aussi. Alors autorisez-vous à suivre vos envies, envie de lire, d'aller vous balader, d'écouter de la musique sans vous activer à côté, de manière complètement, entre guillemets, improductif, parce que c'est pas vrai, ça va être complètement productif, mais par la suite, voilà. Et observez ce qui se passe après, observez notamment ce qui se passe sur les envies de grignoter.
0: Et oui, est-ce que vous mangez réellement par ennui ou est-ce que vous en êtes à ce moment-là dans votre énergie? Eh bien écoutez, à chacun libre de faire ses observations et pourquoi pas nous envoyer un petit commentaire à contact@radioalto.info. On sera ravis d'en parler dans une prochaine chronique.
1: Voilà, et on a toujours beaucoup de plaisir à lire vos retours. Voilà, ça compte et ça nous met du baume au cœur.
0: Allez, bonne journée et à bientôt
1: avec
0: sur Alto.
1: Bonheur.
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0: Bonjour à toutes et bonjour à tous, bienvenue à vous dans ce 18e épisode de cette 18e saison de l'émission Frères de Chaussures, une émission animée par moi-même, je m'appelle Rémi, ex-journaliste radio, actuel assistant d'éducation, AED, pour ceux qui savent pas ce que c'est pion, surveillant dans un lycée, et qui a créé cette émission il y a donc 18 piges maintenant pour parler de musique, parce que c'est cet art qui nous anime tous au quotidien et que nos vies seraient résolument plus tristes si elles n'existaient pas. En ce qui me concerne, c'est donc le rap qui m'a alpagué, qui pique ma curiosité chaque jour un peu plus, qui me surprend, qui m'émeut, qui parfois me consterne aussi, évidemment. Mais comme disait le poète, si j'aime pas, j'écoute pas, et puis c'est tout. Parce qu'on vit dans un pays où on peut encore écouter ce qu'on veut, mais pour combien de temps, ça je ne sais pas, quand on voit que certaines mairies tout juste élues s'empressent de sucrer les subventions accordées à des assos culturels qui organisent des festivals, des concerts, des ateliers, des radio-assos, bref, tout ce qui fait du lien social entre les gens, donc méfiez-vous, restez vigilants, parce que si des heures sombres sont derrière nous, elles peuvent l'être tout autant dans le futur. Mais tant qu'il y aura des cerveaux pleins d'imaginaires, de talents qui ne demandent qu'à s'exprimer, et un tant soit peu de public pour l'apprécier, eh bien j'essaierai de vous faire découvrir ces artistes et de vous expliquer pourquoi je les apprécie. Cette semaine encore, vous verrez que j'ai fait une programmation plutôt éclectique, on va dire, avec du rap bien hardcore, notamment avec LTA. On a de l'engagement et du kickage avec Riam, Solomando ou Glitch. On a de la très bonne instrumentale, qu'elle soit très très orthodoxe et vintage avec Mali Days et Daoud, ou beaucoup plus abstracte avec ce bon vieux Altarba. Et puis on fera aussi un petit tour aux States, évidemment, avec des têtes d'affiche toujours bien en canne, en les personnes de Larry June, Currency et The Alchemist. On arrive vers la fin de cette 18e saison, et oui, parce qu'en général, il y a un peu plus de 20 émissions et qu'on est déjà à la 18, donc il va rester 3 ou 4 émissions d'ici la fin de l'année. Il y a encore sûrement des artistes que je n'ai pas découverts, il y en a que j'ai pas pu passer dans l'émission faute de temps. Il me reste donc 3-4 épisodes à diffuser d'ici la pause estivale et je ferai de mon mieux pour parler de tous ces artistes qui vont nous sortir de gros projets d'ici là. Mais par exemple, là, à l'heure où j'enregistre cette émission, c'est-à-dire on est le 22 avril, là, quand je suis dans mon canapé en train d'enregistrer, je sais quasiment déjà que donc cette émission que je suis en train d'enregistrer elle va passer dans la semaine du 4 mai, si mes calculs sont bons. Et donc la prochaine émission sera celle du 18 mai. Et là, pour l'émission du 18 mai, je sais quasiment déjà tout ce que je vais vous passer. Parce qu'il y a Sheldon qui sort un album, il y a Zek qui sort un album, il y a Absolem qui sort un album dont j'ai envie de parler. Donc voilà, ça va très très vite, les cases se remplissent très vite. Et d'ici là, d'ici le 18 mai, donc quasiment dans un mois, il y aura d'autres projets qui seront sortis. Et je peux pas tout passer dans mon émission. Et voilà, c'est la tristesse de ma vie. Bref, il y a des projets dont je parlerai sûrement que à la rentrée de septembre. En tout cas, d'ici là, n'hésitez pas vous à me contacter pour me parler de vos recommandations, des artistes que vous écoutez, me dire lesquels vous aimeriez que je diffuse dans mon émission, et si nos goûts correspondent, eh bien peut-être qu'ils apparaîtront dans une de mes futures playlists. Et donc, comme d'habitude, cette émission est diffusée jusqu'à vos oreilles grâce à 19 radios. Si vous m'écoutez sur les ondes, eh bien c'est grâce à elles. 19 radios que je remercie encore et toujours en début d'émission. Merci à Radio Escapade, Radio Larzac, Radio Sommière, Radio Vassivière, merci à Radio Grille Ouverte, à Radio Cocolico, à l'autre radio, merci aussi à Radio Temps Rodez, à Radio Calade, Radio Valois Multien, Couleur FM, Fréquence Mistral. Merci encore et toujours à Radio Alto, à Booster FM, à Radio Libre en Périgord, à Frequenza Nostra, à Radio Gemozo et enfin merci à Radio FM 43 et Fréquence Luz. Toutes ces radios proposent mon émission à vous, leurs auditrices et auditeurs. Peut-être que certains d'entre vous m'écoutent plutôt sur le blog Arte Radio, donc il y a une plateforme qui a été mise en place par Arte Radio pour héberger des contenus audio et tout ça gratuitement. Et donc moi je profite de cette plateforme qui est très très pratique pour les créateurs de contenus audio dont je fais partie. Et donc sur ce blog, vous pouvez écouter mes émissions évidemment, mais aussi les télécharger pour pouvoir les réécouter ou en tout cas les écouter dans des conditions qui vous plaisent le plus finalement. Voilà, trêve de blabla et on passe maintenant à la musique.
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Et on commence avec LTA et le morceau Homme Kalash. C'est sur une prod de Vernis, c'est extrait de son projet Psycho Glitch, un EP 5 titres qui est sorti le 14 avril dernier. Pas de featuring pour cette fois, LTA revient à sa bonne vieille solitude qui l'accompagne dans ce game depuis plus de 25 ans maintenant, puisque ses premières apparitions remontent à la fin des années 90, même si lui il a commencé à rapper vers 93-94. Comme le disait B2 dans un article sur l'abécédaire du son qui était paru en 2015, il nous dit « Le rappeur n'a pas bougé ses positions d'un iota depuis sa première apparition en 99 sur la mixtape Sans d'encre, où se devinait déjà une musique virulente et crue. » Et bien effectivement, depuis 2015 et encore plus depuis 99, ça n'a pas changé. 26 ans après, on a toujours cette virulence, comme vous l'avez entendu. Le côté cru, voire choquant, sur certaines lignes, est toujours bien présent dans la discographie de LTA. Par contre, effectivement, le côté solitaire, il avait un peu disparu en 2025, tant il a sorti de projets avec des comparses, alors aussi sombres et authentiques et aussi virulents que lui, que ce soit avec Emo, avec qui il a fait un album commun, mais aussi des feats avec JP Manova ou Caïman l'Animal. Mais effectivement, c'est quand même quand il retrouve sa tanière et sa solitude que LTA retrouve là aussi toute sa verve, son aigreur et sa misanthropie. On sent que le gars n'aime pas grand monde en règle générale et dans le rap-jeu en particulier. Il n'aime pas se mélanger, il prône un rap qu'on pourrait qualifier d'orthodoxe et plutôt destiné aux puristes. Mais vraiment les vrais puristes, parce que même ceux qui écoutent du boom-bap type Furax et tout ça, je suis pas sûr qu'ils connaissent LTA par exemple. Voilà. Et ils auront sûrement d'ailleurs du mal avec la radicalité des textes de LTA. Il a côtoyé au niveau radicalité à ses débuts les gars de la rumeur. D'ailleurs apparemment c'est Ekwe qui lui aurait trouvé son blaze, parce que LTA ça veut dire le téléphone arabe. Et donc apparemment c'est Ekwe, en tout cas c'est ce qu'il a dit dans une interview, qui lui a trouvé ce petit surnom sympathique. Et dans une autre interview qui date de 2013 cette fois, parce que faut remonter loin, parce que ben, comme je vous l'ai dit, il est quand même très solitaire, misanthrope, et il accorde assez peu d'interviews, ou en tout cas il y en a assez peu qui sortent. À l'époque il avait donc accordé une interview à un site qui s'appelle Conçu pour durer. Et il avait déjà cette mentale-là sur sa position dans ce que certains donc appellent le rap-jeu. Pour lui, ça n'en est pas un, évidemment. Comme il l'expliquait dans cette interview où il disait, deux points, ouvrez les guillemets, « Parce que moi, je ne suis pas comme tous ces amnésiques. Je sais d'où je viens, pourquoi je suis là. Eux, tous ces gens, c'est des lobotomisés. Aussi bien ceux qui font ce rap que ceux qui l'écoutent. C'est aussi simple que ça. C'est une matrice. Soit tu es dans cette matrice, soit tu ne l'es pas. C'est pas pour rien si je fais pas de featuring. C'est pas pour rien si on parle pas de moi. Je suis pas dans cette matrice, je rentre pas dedans. Je veux pas y rentrer, on veut pas me faire rentrer, tout va bien, chacun dans son monde. Je trouve que c'est une logique. Soit tu es dans un circuit bien rodé et tu vas te retrouver à écouter cette musique, à avoir un style de vie qui va avec, à t'empoisonner aussi bien le corps que l'esprit. Soit tu vas essayer d'être dans une autre logique où tu essaies de t'élever, de vivre autrement, aussi bien mentalement que physiquement, et tu seras dans une autre matrice avec sa culture, sa musique, sa façon de bouffer, de vivre, de dormir, de penser. C'est des matrices. » Donc voilà, c'est un point de vue que lui propose, hein. Je dis pas qu'il a raison, mais en tout cas ça montre qu'il a quand même bien réfléchi sur la question depuis ses 26 ans qu'il est dans le game. Et ce qui est sûr donc, c'est que depuis toutes ces années, LTA il n'a pas chômé, il sort des projets avec une régularité qui amène le plus grand respect et aussi avec une qualité qui suit. Sur son Bandcamp, on a des projets qui remontent à 2004, mais il en avait donc sorti déjà avant, et on voit qu'il y a quand même une accélération ces dernières années, donc avec la digitalisation pardon, de la musique, il a sorti 3 très bons projets en 2025, sans compter donc les feats, et pareil en 2024, etc. Donc tout est dispo sur le Bandcamp de LTA. Ce projet qu'on vient d'écouter, Psycho Glitch, est encore très court, très compact. C'est un format qu'il aime bien, les formats 4, 5, 6 titres, grand max. Et pour les prods, on retrouve donc Vernis sur le morceau Homme Kalash qu'on vient d'écouter, avec des bons pianos bien hypnotisants et oppressants, là, comme LTA aime bien kicker dessus. D'ailleurs, Vernis, il avait produit le feat qu'il avait fait l'an dernier avec JP Manova. On retrouve aussi Cool M de La Rumeur, Alors, je ne sais pas s'il y a une faute de frappe, si c'était The Heretic ou si c'est Te Heretic, T-E, je ne sais pas. Il y a aussi LP, alors je suppose que ce n'est pas le même LP qu'on connaît des États-Unis, de Laura et Midas Cash aux productions. Voilà, très très bon premier projet pour 2026 pour le LTA. Il a dit sur les réseaux d'ailleurs qu'il n'était même pas censé le sortir et que finalement ben, il l'avait fait, et ben, je trouve qu'il a plutôt bien fait.

Le retour de Riam, rappeuse parisienne avec son projet Force à nous, dont est extrait le morceau qu'on vient d'écouter qui s'appelle Nouvelle Lune, un morceau en featuring avec le rappeur Solomando, c'est sur une prod de Mandal. Force à nous est un projet 4 titres qui est sorti le 10 avril dernier avec donc Solomando en invité mais aussi Emo, H-E-M-O, dont je vous parlais juste avant avec LTA. Et donc au prod, on retrouve le beatmaker Mandal qu'on vient d'écouter mais aussi Figure 8, je suppose que ça se dit en anglais mais je le dis en français, Bonzer et Koulem qu'on retrouvait aussi déjà chez LTA, Koulem donc qui était un des deux DJ et producteurs mythiques de La Rumeur avec Soulji. Petit projet 4 titres donc pour ce retour de Riam qu'on avait laissé il y a plus de 2 ans maintenant avec un projet qui s'appelait Rétive. Et voilà, à l'époque de Rétive, comment France Culture, excusez du peu, présentait l'artiste et la rappeuse Riam. Il nous disait: c'est sur scène que Riam s'est révélé, écumant les open mic, tournant aux quatre coins de la France et assurant les premières parties de grandes références du rap français telles Medine, Rossé, Ali et Kazé. C'est vrai que la carte de visite est belle. Medine, Rossé, Ali, Kazé, quand t'as fait ça, après t'es bien. Depuis maintenant une quinzaine d'années, la Parisienne revendique une musique indépendante, antiraciste et féministe. Avec engagement et précision, Riam porte la voix d'identités systémiquement menacées d'appropriation, de dénaturation et de silenciation. Donc voilà, ça c'était pour France Culture, qui aime bien utiliser des mots compliqués, mais en même temps ça définit bien le rap de Riam. Et donc pour la présentation courte, voilà quelques mots que Riam a sortis sur ses réseaux à elle en sortant l'EP. Elle a dit: merci à mes proches, mes amis pour votre écoute et votre soutien, pour nos discussions précieuses qui élèvent spirituellement et politiquement. Elles m'ont grandement inspiré pour cette EP. À nos princesses, nos princes, nos mortes et nos morts, force à nous, l'issue sera victorieuse. Et effectivement, voilà, c'est assez balèze comme mot, ça fait un petit peu les frissons. Et c'est marrant parce que ces mots justement reflètent quand même super bien la teneur de la musique et des propos de Riam, donc dans les textes qui mêlent à la fois beaucoup de poésie, d'amour, d'espoir, de spiritualité et dans le même temps de la révolte, de la tristesse, voire de la rage. Et le tout se mélange vraiment bien, je trouve. Et en plus, elle a des très très bonnes prods qu'elle a choisies pour ce projet. Là, il y a une prod très ensoleillée et printanière, presque drumless, qui se marie à merveille avec les textes de Riam et de Solomando. Et rien que la phrase de fin, moi je le trouve incroyable. Tes peurs se brisent quand tes larmes... Oula, ben, je vais la redire du coup. Tes peurs se brisent quand tes larmes brillent. Voilà, je vous laisse réfléchir à ça, mais c'est très touchant, rempli de tristesse et d'espoir, encore une fois. Et tout ça en une seule phrase. Balèze. Et donc, très bon choix de prod, tout comme le feat là, qu'elle a choisi pour ce morceau Nouvelle Lune, c'est Solomando, dont moi j'avais parlé dans une de mes émissions pour la sortie de son projet Jeune Basquiat. C'était il y a un petit moment maintenant, c'est un artiste assez jeune mais très très mature et posé, et je trouve qu'il correspond vraiment bien au thème que veut développer Riam dans ce projet, et en tout cas sur ce morceau Nouvelle Lune, sur le côté apaisant, sur la spiritualité évidemment, sans non plus se laisser bercer par des espoirs vains ou par les sirènes de l'industrie. C'est quand même assez agréable à écouter. Solomando, il y avait un article en entier de Genono, un très bon journaliste rap sur le site du Move à l'époque de la sortie de Jeune Basquiat, qui en avait parlé. Et je vais vous lire un petit extrait, mais j'avais prévu de vous lire un long extrait, mais je pense que ça va être trop long. Donc je vais juste faire un peu plus court. Genono qui écrivait: on ne l'a pas cité immédiatement pour éviter de tomber trop vite dans le cliché du « il rappe comme lui, il a le même timbre de voix et on sent qu'il l'a écouté en boucle », mais l'une des principales références de Solomando est Ali, l'auteur de K.O. et Harmony, pas le boxeur. Il le cite d'ailleurs directement au cours d'une interview avec Scred Magazine, mais honnêtement, s'il ne l'avait pas fait, on se serait douté de quelque chose. Que ce soit dans l'écriture ou dans l'interprétation, la filiation est assumée au point de faire dire à certains auditeurs que l'un est le fils spirituel de l'autre. On n'ira pas jusque-là, d'autant que ce serait faire peser une pression trop importante sur les épaules de Solomando, mais on comprend l'idée. Il ne faut cependant pas oublier qu'il s'agit d'un jeune artiste dont la direction artistique va s'affiner et dont la personnalité va s'affirmer avec le temps, et qu'il devrait, en toute logique, s'éloigner de son modèle de départ projet après projet. Donc voilà, il y a tout un article qui date donc de 2024 ou 2025, je ne sais plus exactement, sur le site du Move, écrit par Genono sur Solomando, vous pouvez aller lire en entier. Et effectivement, je pense qu'on ne va pas tarder à entendre parler de Solomando à nouveau, parce que ce projet Jeune Basquiat remonte à un an et quelques maintenant, voire 2 ans, je ne sais plus exactement. Et du coup, j'imagine qu'il va nous gratifier d'une sortie tout prochainement, en tout cas je l'espère. Voilà donc pour la petite présentation de Riam et là de Solomando. La connexion, en tout cas, elle fonctionne à merveille entre les deux. Et moi, j'ai vraiment plaisir à voir évoluer cette rappeuse parce que ça fait un petit moment que je l'écoute maintenant et je trouve qu'elle a vraiment trouvé un très très bon équilibre entre revendication et introspection. Et c'est très agréable à écouter. Et à noter aussi sur ce projet la très belle cover, la pochette du projet qui a été réalisée par Loaze et que vous pouvez aller voir donc sur le Bandcamp de Riam notamment.

Morceau numéro 3 de cette 18e émission de Frères de Chaussures, on retrouve le génie de Kekra avec le morceau Maintenant. C'est sur une prod de Chili Gonzalez. Vous l'avez entendu, il y a un mix un peu particulier parce que ce morceau est en fait extrait d'un projet qui s'appelle Zilch. Z-I-L-C-H. Zilch saison 1. Qu'est-ce que c'est que ce truc? Et bien sur le Bandcamp, il est expliqué que Zilch est une série originale qui capture à chaque épisode la création d'un morceau en une seule journée, de l'arrivée au studio à l'enregistrement final avec un twist. En tout, pour cette première saison, sachez qu'il y a eu 6 épisodes, avec donc 6 invités. Il y a eu Danil, Bucci, Tedax Max, Jungle Jack, Léo SVR et donc Kekra, ce qui est déjà un plutôt très beau casting pour une première saison. Chaque épisode est accompagné d'une vidéo YouTube, donc on voit la rencontre entre Chili Gonzalez et l'invité, sur le processus de création du morceau et sur l'enregistrement. Parce que oui, le projet est entre autres porté donc par le pianiste suisse Chili Gonzalez, qui colonise petit à petit le rap français de ses prods finement distillés. C'est aussi une collaboration avec Grunt, qui est un média rap plutôt très connu et qui est très très au point sur le rap français et qui maîtrise à merveille le format vidéo. Voilà pourquoi ces capsules se sont retrouvées aussi sur YouTube pour avoir les épisodes. Et donc là, moi j'ai choisi de vous passer le morceau maintenant parce que j'adore Kekra. Voilà, Kekra qui est un rappeur masqué, hein, il se masquait bien avant que ce soit à la mode, ça fait très très longtemps qu'il est dans le game et qu'on n'a jamais vu son visage. Il vient du 9-2 à la base, et c'est un des rappeurs les plus créatifs, ou en tout cas qui se met le moins de barrières artistiques dans le rap français. Il a été à la pointe sur plein de styles différents, il a fait de la grime, de la two-step pour le côté UK un peu, puis même sur les côtés autotune, il a très très vite joué avec, mais en même temps c'est un très très bon chanteur, il a un sens de la mélodie extraordinaire, comme vous l'avez entendu dans le morceau qu'on vient d'écouter. Là, le morceau qu'on a écouté, il n'y a quasiment pas d'autotune, hein, c'est très naturel. Et en plus, après, quand il se met à kicker, il y a des très très gros morceaux où il rappe très très bien. Toujours un peu dans l'ego trip, il le répète souvent en interview, pour lui, tout ça c'est trop facile. Mais c'est assez rigolo parce qu'il le fait, c'est tellement exagéré que ça marche bien, en fait, je trouve ce côté, c'est trop facile de le faire. Et d'ailleurs, même Chili Gonzalez, qui est pourtant un pianiste qui a travaillé avec beaucoup beaucoup de monde, il a déclaré à son sujet que Kekra c'est quelqu'un avec une culture musicale de malade qui a envie d'aller très loin. J'ai dû passer une vingtaine de jours en studio avec lui et il m'a demandé de le pousser hors de sa zone de confort pour un album qui arrivera courant 2026. C'est vraiment l'un des musiciens qui m'a le plus impressionné depuis très longtemps. Et donc le type, je vous le dis quand même, il a bossé pour Drake, les Daft Punk, Tequila Tex et j'en passe. Donc c'est pas un compliment à prendre à la légère. Et donc sur ce futur projet de Kekra, il y a un article paru sur le site Culture Rap qui justement nous parle de cette future collaboration, qui nous dit que Kekra, le rappeur énigmatique de Courbevoie, repousse une nouvelle fois les frontières de sa musique. Connu pour son style bien à lui, il prépare un album qui promet de le sortir de sa zone de confort. En studio pendant une vingtaine de jours, ils ont travaillé avec Chili Gonzalez à casser les codes habituels du rappeur, promettant une véritable évolution musicale. Ce projet prévu pour 2026 témoigne d'une exploration musicale poussée. Donc voilà, ça c'est le genre de truc qui met l'eau à la bouche, moi, d'avoir, de toute façon, n'importe quel nouveau projet de Kekra, moi ça m'intéresse. Et donc là, je trouve que sur ce morceau qu'on vient d'écouter qui s'appelle Maintenant, ça nous donne déjà, je pense, une petite couleur de l'album qui sortira en 2026. Si ça vous intéresse, il y a donc une chaîne YouTube, je crois que c'est sur la chaîne YouTube de Grunt directement, vous pouvez aller voir les épisodes. Il y a le Bandcamp de Zilch saison 1, et puis on a hâte de voir une saison 2.

Ah, c'est pas tous les jours que je vous propose des morceaux calmes comme ça, uniquement instrumentaux. Et là, il y a un projet qui n'est pas encore sorti à l'heure où j'enregistre, mais qui le sera sûrement quand vous m'écouterez, avec ce morceau qu'on vient d'écouter qui s'appelle Queensbridge, New York. C'est un EP qui s'appelle Hoods, et c'est un EP du trompettiste Daoud en collaboration avec le beatmaker Money Days. Et donc, le morceau qu'on vient d'écouter, c'est le premier extrait qu'ils ont sorti. Un morceau d'une douceur et d'une poésie qui va apaiser tous vos maux, j'espère, parce que moi, en tout cas, c'est ce que ça a fait. La douceur de la trompette de Daoud, toute feutrée là, avec les arrangements et les petites rythmiques hip-hop, toute soul de Money Days, ça donne ce morceau, donc je trouve incroyablement délassant et poétique. Et pour en parler plus en détail, eh ben, pour une fois, je suis allé sur un média sur lequel j'ai pas l'habitude d'aller, finalement, puisque c'est Jazz Radio qui vous en parle, parce que c'est vraiment un mix de jazz et de hip-hop. Et ils nous disent, quand un trompettiste

français hyper polyvalent, trompettiste mais également beatmaker comme on dit dans le hip-hop, et producteur, nouveau visage de la scène jazz française actuelle. De l'autre côté, on a Many Days, qui est un des beatmakers préférés des artistes rap francophones, très doué dans le registre boom-bap old school, avec des productions remplies de samples de jazz, de notes de piano, de contrebasse, de trompettes. Bref, deux artistes assez jeunes, faits pour s'entendre, qui nous proposent donc un projet commun intitulé Hoods, où le jazz et le hip-hop s'entremêlent, un projet qui n'est pas qu'une suite de morceaux, mais surtout une incitation au voyage dans le temps et dans l'espace, puisque Hoods vous trimballe de New York, Queensbridge, à Tabriket, au Maroc, en passant par Lyon, Saint-Louis ou encore Loued. Le tout avec une même cohérence musicale et une influence jazz indéniable, 5 titres, 5 lieux pour un EP au concept assez avant-gardiste. Voilà, je ne vais pas m'apesantir beaucoup sur le projet parce qu'ils en ont très bien parlé sur Radio Jazz. Moi j'ai écouté pour l'instant que le premier extrait Queensbridge New York, mais c'est vrai que sur un petit EP 5 titres comme ça, d'avoir des instrumentales léchées et qui vous accompagnent dans n'importe quelle activité ou voyage, c'est très très agréable et ça fait aussi du bien de se laisser porter par des instrus comme ça.

Et puisqu'on parlait de beatmaker juste avant et de projet de beatmaker et que je suis un journaliste qui fait bien son travail avec de magnifiques transitions, et bien là on a écouté un extrait du dernier projet en date d'un autre grand beatmaker français qui s'appelle Altarba, beatmaker respecté donc de la scène hip-hop française et surtout du abstract hip-hop à la française avec le morceau qu'on a écouté qui s'appelle Ghost in the Sands. Et le beatmaker est ici accompagné, vous l'avez entendu, de deux artistes et non des moindres puisqu'on retrouve les magnifiques chants hispanisants de Paloma Pradal et les rimes pleines de rage de Green. Altarba, il a donc produit pour beaucoup de rappeurs en France, c'est pour ça que beaucoup de rappeurs le connaissent, mais il a aussi sorti beaucoup de projets instrumentaux où il peut vraiment se laisser aller, c'est des projets qui ont marqué les esprits. Lullabies for Insomniac par exemple en 2013, La Nuit se lève en 2017 ou encore La Fin des Comptes en 2022. Et donc là, il sort en 2026 son nouveau projet qui s'appelle Irwin's Land, dont est extrait le morceau Ghost in the Sands qu'on vient d'écouter. Altarba qui fait partie aussi du groupe Droogs Brigade de chez CMF Records, donc beatmaker de Toulouse. Il a donc composé pour de très très bons rappeurs, je ne vais pas tous vous les citer, mais il a marqué à chaque fois avec ses albums instrumentaux, et je ne suis pas le seul à penser qu'il a vraiment marqué une époque, parce qu'il est là depuis, je vous l'ai dit, Lullabies for Insomniac, ça sort en 2013, et moi j'ai commencé à entendre parler d'Altarba dès que j'ai commencé à écouter du hip-hop, et donc j'ai l'impression que c'est vraiment vers 2010-2011 qu'il a commencé à avoir ses prods tourner un petit peu partout sur le rap français. Et il y a un très très bon site qui, à chaque fois qu'il s'agit de parler de l'équipe CMF, ils nous font des articles incroyables. Sous la plume de Benjamin Berton, et le site c'est Sunburns Out, qui a chroniqué donc ce nouvel album de Altarba. Et je vais lui laisser de la place parce qu'il écrit vraiment vraiment bien ce monsieur, et il connaît vraiment très très bien son sujet. Deux points, ouvrez les guillemets. Les albums solo d'Altarba sont parmi tous les disques que forge le beatmaker et compositeur les propositions les plus abouties et passionnantes. Le bonhomme est à peu près le seul aujourd'hui à faire l'effort, qui n'était pas rare dans les années 90 et 2000, d'imaginer des histoires autour de sa musique et de signer ce qui s'apparente ainsi à des concept albums. Ces disques s'appuient sur des scénarios plus ou moins aboutis, ou du moins un narratif suffisamment travaillé pour convoquer à chaque fois un imaginaire complet, enveloppant et envoûtant. C'était le cas des deux disques précédents de cette série, lesquels constituent plus ou moins une trilogie, La Nuit se lève et La Fin des Comptes. Le premier disque explorait une réalité alternative sombre et futuriste, façon Blade Runner, disons. Le deuxième, l'univers macabre, cruel et onirique des contes de fées, une version Grimm, voire Grimmcore, plus que Perrault. Irwin's Land se situe littéralement au point de rencontre des deux univers sur un territoire imaginaire plus psychédélique que heroic fantasy, onirique et lumineux que violent et torturé. C'est un disque de hip-hop et d'aventure, un cycle musical qui se situe quelque part entre Jules Verne, Lovecraft et le monde de Narnia. Cette technique d'écriture est ici parfaitement maîtrisée, ce qui est en soi une performance puisque le tout tient en 45 minutes et 13 plages, sans abuser des explications ou de séquences narratives. Comme on critiquerait un film d'aventure en racontant l'histoire pas à pas, on se tromperait en proposant du disque une analyse titre à titre. Irwin's Land est une odyssée, un disque d'exploration où l'on croisera la route de nombreux personnages, de nombreux lieux inventés, souvent simplement esquissés, suggérés ou décrits en une ligne ou deux, voire sur un son, un motif, une ambiance. On croise des figures terrifiantes ou vénéneuses, des sirènes, des sorcières, comme si on se faisait un trip à la Conan le Barbare dans une époque qui tient autant du futur que du Moyen-Âge. On replonge avec Ghost in the Sands dans une combinaison vertueuse de samples, de chants anciens, orientalo-hispaniques avec sa collaboratrice régulière et chanteuse de flamenco Paloma Pradal, et de horrorcore, le tout fendu en deux par le flow tranchant et punk d'une Green toujours aussi impressionnante et décisive. On passe du disque au silence, de la terre au ciel, avec une sérénité et une détermination bienveillante, comme poussée dans le dos par une main amicale. Ce disque est un parcours formidable, une de ces aventures merveilleuses qu'on n'est pas prêt d'oublier et qui nous font voir le monde et la musique avec des yeux oreilles d'enfant. Des trois disques récents d'Altarba, celui-ci est le plus innocent et apaisé, le plus maîtrisé peut-être, et techniquement abouti, à travers cette recherche d'adéquation parfaite entre le fond et la forme. Vous voyez, j'ai pas lu en entier la chronique et déjà c'est déjà très très bien. Quand Benjamin Berton parle de Altarba, c'est quand même à chaque fois un pur bonheur. Donc on se tait, on écoute et on lit. Et si avec ces mots en tout cas et les mots de Benjamin Berton, j'ai pas réussi à vous donner envie de découvrir l'album Irwin's Lands de Altarba, eh ben je peux plus rien faire pour vous.

0: Yes.
1: Glitch, nouveau groupe composé de Green, dont on parlait juste avant d'ailleurs, souvenez-vous, hein, sur le morceau de Altarba, et de 8000, que je ne connaissais pas du tout, pour être honnête. Green, moi je l'avais découvert grâce à Kravboka, pour le coup, ils avaient collaboré sur un projet qui s'appelle Dernier Métro, pardon, en février 25, et déjà j'avais beaucoup accroché à son flow et à ses textes et à cette énergie punk dont on parlait un peu juste au-dessus, et donc je me suis mis à suivre son travail sur les réseaux sociaux, et c'est comme ça que j'ai découvert la formation du groupe Glitch, qui vient donc sortir un EP 6 titres qui s'appelle Glitch, et dont on vient d'écouter le morceau qui s'appelle Glitch. Voilà, démerdez-vous avec ça. Du coup, j'ai voulu en savoir plus, parce que effectivement, c'est pas des artistes que je connais particulièrement, même si j'avais découvert Green un peu avant 8000, mais je n'en savais pas beaucoup plus. Et je me suis dit, bah, très logiquement, je vais leur envoyer un DM sur leur page Insta, en espérant avoir une réponse. Peut-être qu'ils me répondront, je me disais au moins, peut-être qu'elles verront ma demande, mais sans avoir trop d'espoir non plus. Et finalement, ce fut une très agréable surprise de voir que non seulement elles me répondaient, qu'elles m'ont même proposé qu'on s'appelle carrément pour en discuter, et c'est des choses qui sont assez rares. C'est pourquoi je voulais le signaler chez les rappeuses et rappeurs à qui je demande des infos. C'est soit j'ai pas de réponse, soit des fois c'est vraiment une phrase que j'aurais pu retrouver, enfin que j'aurais pu formuler moi-même. C'est assez rare d'avoir des articles qui sont ouverts à la discussion comme ça, et donc je les remercie beaucoup beaucoup d'avoir accepté ce coup de fil pour en savoir plus. Et d'avoir pris le temps de me répondre. Donc voilà les infos que je peux vous donner suite à cette discussion et qui vous permettront peut-être d'en savoir un peu plus sur ce groupe Glitch. Donc déjà 8000, shame on me, mais j'ai pas demandé pourquoi elle avait choisi ce blaze là. Tant pis, ça gardera une part de mystère, mais j'avoue que celui-là il m'intrigue pas mal. 8000 c'est en chiffres, c'est un 8 et 3-0, voilà que ça s'écrit, mais je ne sais pas pourquoi. Elle m'a dit qu'à la base elle fait pas du tout de rap, elle a fait de la musique mais en tant qu'étudiante, elle a même fait le conservatoire, donc il y a quand même une sensibilité musicale derrière, mais elle m'a dit qu'elle ne se destinait pas du tout à monter sur scène. Elle bosse dans le monde de la musique puisqu'elle m'a dit qu'elle était régisseuse, chargée de prod, et si j'ai bien compris qu'elle officiait aussi derrière des platines à travers des mix techno-électro, mais donc il n'y avait pas forcément l'idée de prendre le micro et encore moins de monter sur une scène à la base, contrairement à Green, qui elle rappe, m'a-t-elle dit, depuis une dizaine d'années, mais qui déjà avant ça était plongée dans la musique, plutôt dans d'autres esthétiques, donc plutôt punk, et elle a dit aussi du jazz, elle a parlé de musique extrême, donc leur rencontre en fait c'est vraiment un mélange de ces deux univers-là, et d'ailleurs même au niveau des esthétiques rap, elles m'ont précisé qu'elles venaient de deux univers bien différents, parce que 8000 m'a dit qu'elle était plus auditrice de rap français underground, là où Green, elle, est plus orientée rap qu'un riz. Et donc elles ont bien insisté pour qualifier Glitch de groupe, et pas d'une formule genre de rappeuse classique avec une DJ, une MC, etc. Non, vraiment, c'est vraiment une forme, un duo de rappeuses. Et elles voient vraiment ce projet-là comme une entité, et pas juste une addition de deux personnalités. C'est la fusion de ces deux personnalités qui donne ce groupe Glitch. Sur le travail, sur leur travail, elles m'ont expliqué qu'au départ, en fait, elles se sont rencontrées, elles ont commencé à bosser sur de la musique ensemble. Qu'au début, bah, 8000, comme elle n'était pas rappeuse, elle a commencé par faire juste des petites top lines, des petits bacs à droite à gauche, etc., pour finalement poser un début de couplet, puis finalement poser un couplet entier, jusqu'à arriver à cette EP Glitch où elle partage autant l'affiche que Green, et on sent effectivement une grande symbiose entre ces deux rappeuses. Le projet, elles m'ont dit qu'elle l'avait véritablement commencé en octobre, donc ça a été assez rapide, hein, finalement, pour sortir en avril. Un EP 6 titres, donc je ne sais pas si j'ai précisé. Niveau prod, elles ont bossé avec des beatmakers pour certaines prods, donc il y a notamment Critical, qui a produit le morceau Russ, qui est sur l'EP, et qui avait déjà bossé avec Kravboka et Green sur le projet Dernier Métro. Il y a Désordre, alors j'ai pas demandé si c'était Désordre avec un Z dont on a parlé récemment, mais peut-être que c'est lui, donc il a produit un morceau qui s'appelle Daily Affirmation, par exemple. Et pour le reste, enfin, je sais pas si c'est pour tout le reste, mais en tout cas, après, elle m'a dit qu'elles avaient beaucoup travaillé sur des phases B, en fait, qu'elles avaient retravaillé ensuite, sur lesquelles elles rajoutaient des riffs de guitare. 8000 qui vient d'Electro a aussi réarrangé des prods à sa sauce, etc. Et ça donne donc des prods hybrides, comme leur musique. C'est vraiment un adjectif qui est revenu plusieurs fois dans la discussion et qui les caractérise assez bien, finalement. Un espèce de truc à cheval entre le rap, l'électro, le punk, et qui du coup, dégage une énergie assez impressionnante, en plus du flow des deux rappeuses qui collent parfaitement à cette musique-là. À noter également, puisqu'on parle d'hybridité, de puissance, etc., que ben, c'est la famille, c'est Dudu, de Rock et Dudu, qu'on retrouve au mix et au master du projet, et qu'il a plutôt, lui, l'habitude de travailler justement sur ce genre de prod électropunk, quelque chose de bien énervé, donc c'est plutôt cool. Et enfin, c'est assez marrant de préciser, c'est pas hilarant non plus, hein, mais je leur ai demandé s'il y avait d'autres projets ou d'autres artistes qui pourraient justement être un peu dans cette veine hybride qu'elles auraient pu écouter ou qui les auraient influencés, etc. Et elles ont cité notamment Altarba, voilà, que j'ai diffusé juste avant, où Green est en feat avec Paloma Pradal, mais sans qu'elle le sache que c'était dans la même émission. Enfin voilà, moi j'ai pas fait exprès non plus, parce que j'avais même pas tilté sur le coup quand j'ai mis les deux morceaux dans ma playlist. Mais donc voilà, tout ça se goupille plutôt pas mal. Et donc pour finir sur le côté scénique, elles veulent évidemment faire passer cette énergie de projet sur scène. Elles ont déjà des dates qui commencent à se caler pour septembre à décembre 2026, mais nous-mêmes nous savons que c'est très compliqué de booker des dates pour des projets rap et encore plus pour des projets rap hybrides comme le leur. Surtout en ce moment, on est dans un contexte, je vous le disais en intro, qu'il y a beaucoup de salles qui ferment, notamment à cause de la fin, enfin pas de la fin, mais de mairies qui décident de ne plus subventionner des festivals ou des salles associatives. Je vous laisse deviner de quel côté de l'échiquier politique sont ces mairies. Voilà. Et donc, il y a beaucoup d'assos qui se font couper les vivres et qui produisaient et qui pouvaient booker ce genre d'artistes. Et donc, ben, j'espère qu'elles vont quand même réussir à trouver quelques scènes encore pour l'automne prochain. En tout cas, si ça passe du côté de chez vous, n'hésitez pas à y aller parce que je pense que c'est une énergie qui doit vraiment être très, très communicative quand on les voit sur scène. Et en tout cas, moi, c'est sûr que j'hésiterai pas à aller voir Glitch sur scène. Sinon, si vous voulez juste écouter l'EP pour l'instant, donc c'est Glitch, Glitsh. Et donc, il y a une page Instagram notamment. Et puis après, vous les retrouvez notamment sur Deezer et je crois aussi sur Spotify, mais je suis même pas sûr. Donc voilà, n'hésitez pas à checker Glitch, Glitsh. Et donc l'EP du même nom.

0: Et on finit avec une très grosse collaboration entre trois artistes pour un très bon album intitulé Spiral Staircase. Non, j'ai exagéré. Un très bon album intitulé Spiral Staircase. Je sais pas comment on dit spirale en anglais, moi. Deux rappeurs, Larry June et Currency, un beatmaker The Alchemist. L'extrait que je vous ai proposé, c'est Empty Pages, et donc il est extrait de cet album, 7 titres, Spiral Staircase, qui est sorti le 20 février dernier. Et voilà, à l'époque, ce qu'écrivait Clément, le collègue du Bon Son, sur la sélection mensuelle, donc c'était la sélection du mois de février, n'est-ce pas, qui nous disait, après le très bon Life is Beautiful aux côtés de 2 Chainz, le rappeur pantouflard préféré de ton rappeur pantouflard préféré, Larry June, collabore une nouvelle fois avec Tonton Alk, donc c'est Alchemist, pour un EP de 7 titres intitulé Spiral Staircase. Staircases. Je me déteste quand je fais ça. La recette reste largement la même, à la différence près que c'est Spita Andretti, a.k.a. Currency, qui remplace le rappeur de College Park. Pour le reste, on retrouve les sempiternelles références au luxe, à la verdure et aux choses simples de la vie, simple entre guillemets, des épicuriens, on va dire. C'est sûr que c'est plus facile quand on monte son escalier en colimaçon pour aller glander à l'étage. Ça veut dire déjà qu'on a un étage et en plus un escalier. Et oui, merci Clément pour cette magnifique petite chronique donc de ce projet Spiral Staircase qui est disponible partout. Et effectivement, ça coule facilement dans l'oreille, les prods tout smooth et jazzy de pleine de palmiers de Alchemist qui sait vraiment toujours bien faire ça et qui laisse donc toute la langueur possible aux deux rappeurs de venir poser leur flow rempli de bœufs et de nonchalance. C'est très agréable à l'écoute, c'est voilà, ça coule tranquillement et ça fonctionne à merveille, en tout cas sur mon petit cerveau. Voilà. C'est la fin de cette 18e émission de Frères de Chaussures. Merci beaucoup à vous de l'avoir suivi. N'hésitez pas à me contacter si vous voulez me recommander des artistes ou si vous voulez me faire des commentaires sur mon émission. Et puis, allez sur le blog Arte Radio pour retrouver le nom des artistes que j'aurais mal prononcé en anglais, par exemple, ou en français même, parce que des fois, on sait jamais. Et pour télécharger l'émission sur l'audioblog Arte Radio. Et puis, moi, je vous dis à la prochaine pour toujours plus de bons gros peurats, bien sûr.
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0: Bonjour à toutes, bonjour à tous. Vous êtes bien dans l'émission L'Envolée, comme tous les vendredis soirs, de 19h à 20h30, sur fréquence Paris Pluriel 106.1. Alors c'est quoi L'Envolée ? Ah, et pardon, on est en direct le vendredi 20 mars, puisqu'on a pris la bonne résolution de dire à chaque fois quand on était en direct et à quelle date. Et donc nous sommes le vendredi 20 mars. Et qu'est-ce que c'est L'Envolée ?
1: Et ben L'Envolée, c'est une émission de radio et un journal qui relaie la parole des prisonniers et des prisonnières qui luttent contre le sort qui leur est fait et qui luttent aussi donc contre tous les lieux d'enfermement, donc prison, CRA, HP. Et donc on a une émission ce soir spécialement sur l'enfermement psychiatrique et donc voilà.
0: Peut-être d'abord rappeler les contacts.
2: Yes. Pour nous écrire, c'est à FPP 1 rue de la Solidarité 75 019 Paris. Toute la semaine, il y a un téléphone pour appeler, envoyer des textos, c'est au 07 53 10 31 95. Et pour appeler en direct à la radio, pas forcément aujourd'hui parce qu'on a une émission chargée, mais de manière générale, c'est 01 40 05 06 10. Voilà, vous pouvez aussi, par mail, c'est contact@l'envolée.net, le site internet envolée.net, et après, il y a les réseaux sociaux, notamment Insta, L'Envolée Journal.
1: Et autour de la table, aujourd'hui, on a plusieurs personnes. On a déjà Inès.
3: Salut.
1: On a Jade.
4: Salut.
1: On a Azé.
5: Salut.
1: On a Louise Bocal.
6: Salut.
1: Et on a Zéro qui vous salue.
0: Et on a Gabriel qui arrive.
1: Oui,
4: en cours de route.
0: En cours de route, bientôt. Ouais. Et on a une grosse émission prévue aujourd'hui. On va d'abord, comme d'habitude, lire deux lettres, une qui nous vient de Kémy et une qui nous vient de BN. Et ensuite, tout le reste de l'émission, donc la plus grosse partie de l'émission, va être consacrée à la question des enfermements psy et des violences psychiatriques avec Azé, du coup, qui est militante anti-psy et qu'on présentera plus longuement tout à l'heure et qu'on remercie vraiment beaucoup d'être venu parler de toutes ces questions-là à L'Envolée, dont... on essaie de parler, mais dont on parle finalement assez peu, et donc on est très très contente qu'elle soit là aujourd'hui. Mais avant ça, on va lire pour commencer une lettre de Kémy.
7: Salut L'Envolée. Ce soir, je prends mon stylo pour essayer de vous expliquer les différents régimes de détention et l'évolution de la mentale en centrale avec l'arrivée de la nouvelle génération. J'ai commencé ma peine en 2012 en maison d'arrêt, c'était la jungle. 4 dans une cellule, 22 heures sur 24 enfermée dans la cellule. À chaque mouvement interne, j'étais accompagnée par un maton. Ensuite, je suis allée en CD, centre de détention, en régime ouvert. En gros, j'avais la clé de ma grotte, et de 7h du matin jusqu'à midi, je pouvais aller où je voulais. Sport, école, promenade, etc. Puis de 13h30 jusqu'à 19h, pareil. Après, j'ai connu le quartier isolé. T'es seule dans ta cellule, 23h sur 24 dans la grotte, aucune activité à part la télé. La promenade, c'était un box aussi petit que la cellule, 6 ou 7 mètres carrés. Ensuite, j'ai connu le QI en centrale, avec gestion équipée et menottée, c'est-à-dire les matons sont équipés comme les CRS et moi, menottée dans le dos à chaque mouvement en dehors de ma cellule, même quand j'allais à la douche, alors qu'elle était à 6 mètres de ma grotte. Et depuis 11 ans que je suis en centrale, toutes n'ont pas le même fonctionnement. La plupart des centrales ont ce qu'on appelle un gourbi ou un casino. C'est une pièce à l'étage où on peut se réunir la journée pour, par exemple, cuisiner entre nous, jouer aux cartes, etc. Certaines centrales autorisent les doublettes, il n'y a pas de gourbi, mais on peut aller dans la cellule d'un poteau pendant la journée. En centrale, on est seul en cellule. Vu les peines de ouf qu'on doit faire, c'est pas plus mal. Mais en maison d'arrêt ou en CD, on est entassé dans une petite cellule. J'ai aussi connu les dortoirs, c'est des grandes cellules pour 8, 12 ou 16 détenus. J'ai connu ça à la maison d'arrêt de Colmar, c'était horrible. Une télé et un WC pour 8, 12 ou 16. Il y a aussi les QMC, c'est les quartiers maison centrale. J'ai connu ça à Réau, c'est tout petit, on était 16 détenus. Pas de travail, pas de cours, une promenade toute petite et aucune activité. J'ai du mal à vous expliquer, mais chaque prison est différente. À Condé ou Vendin, avant que ça devienne des prisons haute connerie, j'y ai connu un régime particulier. À chaque mouvement, t'es entouré par 6 matons prêts à te sauter dessus, des fouilles matons ou hérisses hardcore. Mais on avait de bonnes activités qui, pour certaines, te rapportaient un diplôme, comme par exemple la cuisine. On avait aussi des tournois de foot, où parfois tu reçois des quiz et les 3 meilleures notes remportaient un prix. Dans d'autres centrales, j'ai connu aussi la zoothérapie. En gros, tu passes une heure ou deux avec soit des chiens, chats, poules, etc. C'était intéressant car j'adore les bêtes. Et en plus, de pouvoir passer un peu de temps avec, bah ça me calmait. Maintenant, avec Darmanin, on n'a plus le droit à ça. En centrale, les activités, c'est aussi rare que la neige en été. C'est bien beau de nous enfermer pour des décennies, mais si c'est pour nous laisser tourner en rond, faut pas s'étonner si en sortant après 15, 20 ou 30 ans de prison, on a envie de mettre le feu. Bref, la mentale des détenus change aussi, c'est devenu une télé-réalité. Il y a quelques années, on avait un code de conduite entre détenus. Maintenant, tu dois te promener proliqué, armé, car tu sais pas quel taré va péter un plomb et te sauter dessus. Je vois de plus en plus de jeunes d'une vingtaine d'années avec des peines de ouf débarquer en centrale. Ils arrivent en pensant que leur vie est foutue, donc ils font leur prison en mode spartiate. Maintenant, les prisons sont de plus en plus dures, moins d'activité, pas de réinsertion, et le pire, plus d'espoir. Force, courage, détermination à toutes celles et tous ceux derrière les barreaux. Kémy.
1: Bah, merci beaucoup, Kémy, déjà pour cette lettre qui revient du coup sur les tes longues années d'emprisonnement et aussi du coup sur tout ce que tu as traversé, cet univers carcéral au sens large. Et justement, je pense que ça décrit très bien. En fait, on a peu de lettres qu'on reçoit comme ça qui en fait décrivent au long cours aussi les évolutions à la fois. Bon, ça décrit aussi pour les gens qui connaissent pas trop la différence donc qu'on a entre les maisons centrales, entre les centrales donc où il y a des prisonniers qui sont des prisonniers longue peine et les maisons d'arrêt où donc c'est plus pour des courtes peines et donc du coup les conditions sont différentes. Donc là il parlait par exemple dans des vieilles prisons de dortoirs où on est plus de 8, ce qui est quand même assez hallucinant. Donc quand on a lu cette lettre, on était en mode, enfin on savait, il y en a plus beaucoup de ce que Louise nous disait, mais en tout cas enfin, c'est
2: ouf que ça existe. Enfin, ouais.
1: Ouais. On s'est dit bon, 8 ans dortoir, ça doit être assez trash. Et bref, je pense que aussi, il montre aussi très bien donc ce durcissement dont on parle depuis bientôt plusieurs émissions et depuis aussi l'ouverture du QLCO de Condé, du durcissement en fait des régimes de détention et du recours systématisé à l'isolement sous différentes formes. C'est ce qu'il décrit aussi donc sur le recours à la gestion isolée. Donc là, il a été de longues années à l'isolement, et il a été du coup aussi en gestion isolée qui limite potentiellement le nombre de recours que tu peux faire, qui limite totalement les recours que tu peux faire quand tu es à l'isolement. Et donc voilà, donc ce durcissement, ce recours en fait. On voit que même en centrale, les conditions durcissent, il y a de moins en moins de possibilités de doublettes, de déplacements, les déplacements sont de plus en plus compliqués, alors qu'avant, enfin, pas dans toutes les centrales, c'est ce qu'il explique, en fait, il y a aussi des régimes qui sont très différents selon les centrales, en fait, dans lesquelles on est, mais en fait, on le voit aujourd'hui à Condé. Voilà, l'ouverture de Condé, c'était déjà une tôle qui se voulait être très dure. Aujourd'hui, Condé et la manière dont, la détention normale à Condé, c'est la centrale, et ensuite se décline ensuite plein de régimes d'isolement qui vont jusqu'au QLCO, et donc plein de régimes de torture qui se sont établis au fur et à mesure du temps à Condé. Et du coup voilà, il revient du coup justement sur tout ça, et je pense que c'est très important.
0: Et par ailleurs, ces régimes différents où personne est dans les mêmes conditions et a les mêmes parcours, etc., c'est aussi un truc qui sert à individualiser les parcours, à individualiser les peines et la manière de les faire, et du coup à casser aussi les solidarités en prison. Et surtout quand on sait que Kémy, c'est quelqu'un qui est souvent très solidaire, qui a monté des cantines solidaires, etc. C'est aussi, je pense, pas anodin qu'il soit sensible à ça. Et je pense un autre truc qui est assez important dans sa lettre, c'est aussi le fait de dire que les activités, c'est à la fois une grosse blague. On se rappelle toujours de Sylvia qui nous parlait de son activité jardinage à Fleury, si je me trompe pas.
1: Ouais.
0: Et à la fois, c'est hyper important parce que sinon, tu peux être dans certains régimes presque toute la journée dans ta cellule. Et donc, des fois, les activités, c'est aussi, même si c'est de la merde, et c'est toujours aussi un moyen de sortir et de voir d'autres personnes en fonction de quel est ton régime de détention à ce moment-là. Et on a bien vu toute la vaste gamme des régimes qu'il pouvait y avoir. Et donc ce que montre Kémy, c'est à la fois que ça change de ouf d'une tôle à une autre, Et à la fois les effets de la circulaire Darmanin, donc de, il me semble que c'était l'année dernière à peu près, il y a un an, c'est ça ?
2: Ouais, février 2025.
0: Ouais, février 2025, où en gros il avait pris prétexte une énième polémique de fachos sur la prison, les massages à Seyss, c'est ça ?
2: Ouais.
0: Et pour justement... dire plus aucune activité, et ensuite on réautorise au cas par cas, mais uniquement si ça a un but pédagogique et aucun but ludique. Donc évidemment c'est le même rebondissement de polémique en polémique. On avait eu le karting, ceci cela, etc. Donc on a l'habitude de ces polémiques de merde, sauf qu'en fait ça a un impact de fou sur la vie des personnes à l'intérieur, et ça Kémy il le montre assez bien.
1: Et ce qui montre aussi, en fait, tout à l'heure, je voulais revenir rapidement sur le... Parce que, en fait, lui, il parle de des fouilles ultra-vénères, des ELSP, de tout ça, en fait, c'est aussi tout ce qu'on te fait subir, en fait, quand t'es un prisonnier qui te révolte à l'intérieur ou pas, mais en tout cas, tout ce qu'on te fait subir quand on a envie de te défoncer, en tout cas. Et donc, lui, c'est ce qui s'est passé dans son parcours à l'intérieur, en tout cas. Et... Je voulais revenir sur ça parce que tout ce qu'il montre, en fait, il montre les fouilles, les matons cagoulés, il parle de tout ça, il parle de l'isolement, il parle du manque d'activité, en tout cas, de ce que ça fait de ne pas en avoir, de plus en avoir, tout ça. Et en fait, on voit qu'aujourd'hui, quand on a la description de ce qui se passe aujourd'hui à Condé et à Vendin, même si c'est un peu différent, mais en tout cas, à Condé, en fait, on sait que c'est aussi en fait la généralisation de tout un de pratiques de torture des prisonniers qui sont en fait poussées à l'extrême pour faire craquer des gens. Et pour leur faire péter un câble. Et en fait, l'administration pénitentiaire faisait ça dans les centrales des prisonniers à des moments donnés. C'est ce qu'il décrit Kémy, très bien. Condé, c'est exactement ça. C'est-à-dire que c'est des matons. En fait, vous ne voyez pas le visage de des matons. Les matons sont en permanence cagoulés. Il y a des fouilles à nu récurrentes. Vous devez... c'est des pratiques de fouilles à nu. Vous êtes fouillé constamment, votre cellule est fouillée quasiment à chaque fois que vous sortez, à chaque mouvement. C'est l'isolement 23 heures sur 24 en cellule. Vous ne voyez que 5 crocs de prisonniers. C'est pas d'activité, pas de travail. Donc voilà, c'est tout ça aussi. Le QLCO de Condé. Donc c'est toutes ces logiques de l'administration pénitentiaire qui sont déjà mises en place dans les détentions. Entre guillemets normal et en centrale depuis longtemps, mais qui sont toutes mises en place en même temps pour faire craquer les gens et puis pour les torturer un maximum.
0: Ouais, de ouf. Et puis c'est le mouvement, c'est exactement ce que tu dis et ce que dit Kémy, quoi. C'est on expérimente des trucs à droite à gauche, on systématise dans les QLCO en mode de rationalisation de l'horreur. Et sauf qu'après, on voit aussi qu'il y a plein de trucs des QLCO qui petit à petit passent dans d'autres régimes de détention, quoi. Et donc c'est aussi un mécanisme de généralisation qui est infini, quoi.
2: Ouais, qui rend le niveau de torture plus extrême et plus fort et dans plein d'endroits différents, parce que en plus du fait que que les pratiques qui sont là dans les QLCO et tout ça qui vont aller aussi dans de la détention, dans d'autres types de détention, il y a aussi ce truc de multiplier aussi les QLCO, en faire plus, etc., et du coup accélérer encore plus cette généralisation de la concentration des horreurs, quoi.
0: Yes. Carrément. Et l'autre truc qui est important dans la lettre, c'est ce qu'il dit à la fin sur le fait qu'il y a de plus en plus de jeunes d'une vingtaine d'années qui arrivent avec des peines de dinosaures et qui pètent un câble. C'est aussi une tendance qu'on a décrite longtemps à l'envolée, hein, cette tendance à l'allongement des peines. Et en fait, c'est exactement aussi ce qu'on voit pousser à son paroxysme, là encore, au QLCO, avec des jeunes d'une vingtaine d'années, parfois moins, qui sont beaucoup en instruction, d'après ce qui en sort pour le moment.
1: 100%.
0: Et qui sont tombés de plus en plus jeunes, et pour certains qui vont après se manger des peines à deux chiffres, quoi.
2: Ouais, et puis aussi le, enfin, du coup, c'est aussi pour faire serrer, enfin, faire hyper flipper les gens. Enfin, en fait, quand t'es encore en instruction, machin, que t'es envoyé au culse, bah, tu stresses de ouf. Et après, c'est aussi pour te faire péter un câble et te faire, soit pour cap des gens, soit, juste après, enfin, avoir encore d'autres trucs qui vont s'ajouter à ton dossier parce que on t'a mis dans des conditions où t'as pété un câble.
0: Bah, en tout cas, merci beaucoup, Kémy, pour cette lettre. Plein de force et de courage à toi. Et on enchaîne avec une lettre de BN.
7: Donc, une lettre qui date du 11 février 2026. Salut l'envolée. Mille excuses pour le temps mis à répondre. J'ai eu une grosse fatigue et une bronchite carabinée. Et toujours ce travail très physique à la buanderie. Quelques activités ont repris, du coup. Je m'inscris à tout et vois mon emploi du temps très chargé. Pour vous dire... Je finis le taf à 13h30. Certaines activités débutent à 13h30 et d'autres à 14h. Je ne prends plus le temps de déjeuner, au profit d'une douche et d'un habillage express. Je profite, même si c'est tard, pour vous souhaiter une belle et prospère année 2026. Ça y est, je suis enfin seule en cellule. Même si je reçois beaucoup quand je suis free, pour partager un café et papoter un peu, mon rythme de soirée et de sommeil est un peu plus respecté. Oui, nous vivons de plein fouet la circulaire Darmanin avec fouille et ce qui va avec. La surpopulation atteint des records et si peu de sorties pour équilibrer. Bref, les aménagements de peine ne sont pas monnaie courante non plus. De ce fait, en maison d'arrêt pour hommes, c'est des triplettes, voire à 4. De même à la maison d'arrêt pour femmes où c'est doublettes, voire triplettes. Avec une capacité de 15 places, elles sont 3 fois plus nombreuses. Ce début d'année, ma sûreté administrative a pris fin. Je suis donc permissionnable. Enfin, en principe. Mais je dois me soumettre à une expertise. Alors d'ici que l'on m'annonce qu'il faut attendre le rapport, il n'y a qu'à pas. À bientôt, BN.
0: Bah, merci beaucoup, BN, pour ta lettre qui déjà fait écho à plein de choses de la lettre qu'on a lue juste avant. À la fois sur la question des activités et aussi sur la question des différents régimes d'enfermement. On est super content pour toi, si c'est ça que tu voulais, de pouvoir être seul en cellule. Et ça permet aussi de voir que le surenfermement, ça conduit même dans les prisons pour femmes à ce qui était des choses qu'on voyait pas il y a quelques années aussi, à ce que les doublettes, voire dans certains cas les triplettes, se généralisent. On l'avait dit à propos de BN, on l'avait aussi dit, c'était Aurélie qui nous l'avait beaucoup raconté et tu le dis très bien. Et en tout cas, on est très contente pour toi si tu arrives à avoir un espace un peu moins galère, quoi.
2: Ouais.
1: Ouais, non, parce que juste pour réagir justement à ça, c'est sûr que en fait à Poitiers, donc on est très contente d'apprendre ça parce qu'à Poitiers, ça fait des années qu'Aurélie nous écrivait quand elle était du coup à Poitiers, où en fait en centrale pour femmes. Ce qui n'est pas, du coup, pas une maison d'arrêt pour femmes centrale, enfin en CD, non, pardon, en CD, parce qu'il y a un CD, excusez-moi, je raconte. Et du coup, où il n'y avait pas de cellules individuelles, où elles étaient en doublette, enfin elles étaient en doublette. Et en fait, il faut savoir que quand on est en centrale, avoir un espace personnel, quand on fait de longues années de prison, enfin c'est essentiel même. C'est essentiel. Et dans la plupart des centrales, les gens sont seuls en cellule. Mmh. Et donc, qu'en fait, il y ait. D'être deux en centrale, en CD, je vais y arriver, à Poitiers, c'était une situation qui était abusée, qui durait depuis des années pour toutes les prisonnières en fait à Poitiers. Donc on est content de savoir au moins que ça se débloque parce que ça a pris vraiment beaucoup de temps, quoi. Voilà. Et du coup, tant mieux, ça fait grave plaisir. Et si tu nous souhaites bonne année, nous aussi on te souhaite bonne année, même en retard, c'est pas grave, ça fait toujours plaisir.
2: Ouais, de ouf. Et aussi, tu dis que du coup, par rapport à ce qu'on disait avant, ouais, les activités reprennent peu à peu, donc c'est cool, mais juste, c'est encore. J'ai l'impression qu'on peut jamais se réjouir qu'il y a un truc qui reprenne. Genre là, tu dis les activités elles reprennent, mais en fait, c'est trop mal foutu au niveau des horaires. Du coup, ça t'amène à genre pas pouvoir bouffer le midi si tu veux y aller. Et encore une fois, comme on disait, ça reste un moyen tu passes beaucoup de temps seul, enfermé dans ta cellule et tout, de sortir, de participer. Donc, c'est pas étonnant que ce soit ce genre de choix que tu fais décider de pas manger pour y aller. Mais juste, c'est trop mal foutu et c'est encore un truc pour faire galérer les gens et après enfin en fait faire en sorte que ce soit genre juste un peu à eux de choisir entre ces différents trucs, parce que en fait oui faut taffer et du coup pour enfin, voilà aussi ce taf là dont tu parles qui est à la buanderie, qui est très physique et tout ça voilà, ça te fait quoi dans ce truc là, donc tu m'étonnes que tu sois claqué et après juste c'est des trucs où après tu tombes facilement malade et tout ça, enfin tant mieux si tu t'es remis de la maladie que t'as eu au début de l'année, mais courage pour tout ça quoi.
0: Et sur ces histoires de maladies en prison et de ce que la prison fait au corps et à la santé, enfin on rappelle là ça y est c'est le printemps etc, mais on a plein de correspondants de l'Envolée qui nous disent c'est à peine chauffé. Les couvertures, c'est hyper fin, etc. Donc en fait, on a froid. Et entre ça, le travail épuisant et aussi le fait que les soins médicaux en prison, c'est quand même une vaste blague. Il y a plein de monde qui nous dit qui tombe malade et tant mieux si tu t'es remise carrément.
1: Et puis si tu parles de la fameuse période de sûreté qui est une période qu'on te met avec ta peine en fait, ou du coup qu'il y a une période un nombre d'années à partir desquelles tu peux demander des aménagements, des possibilités de perme, de sortie, enfin voilà. Et sinon avant 5, 10, 20 ans, ça peut dépendre de ta période de sûreté du coup. Que t'as mis un juge, bien sûr, tu ne peux rien demander, tu ne peux pas sortir de quelconque manière, même pour sortir un jour, quoi. Et du coup, y a tout cet enjeu aussi. Aurélie, elle en parlait pas mal, là, tu sais ce que tu racontes, en fait, de ta période de sûreté, elle est finie, mais en fait, ça dépend quand même toujours d'une expertise psy qui va, en fait, t'autoriser ou non qui va valider cette fin de période de sûreté. Et en fait, les experts psy, ils mettent une plombe. Et Aurélie, ça fait plus de, je crois, si je dis pas de conneries, 3 ans, en fait, qu'elle attend elle a vu cet expert psychiatre, qui, en fait, j'ai arrêté de travailler, ou j'en sais rien, mais en tout cas, n'a jamais rendu son rapport. Et en fait, ça bloque tout. C'est-à-dire que ta période de sûreté ne peut pas, du coup, la fin de ta période de sûreté ne peut pas être effective, en fait, réellement, tant que ce psychiatre n'a pas rendu sa putain d'expertise et que ça rend fou. Voilà, et du coup ça fait que les gens ils attendent et que c'est très important quand en fait t'es une prisonnière longue peine au bout de ça, en fait au bout de eux, pour eux c'est juste un rapport de je sais pas combien de pages, et ça c'est déjà de 1 c'est leur putain de travail et en fait toi tu attends des années, parce que ça conditionne pour toi toute potentialité de sortie. Et donc, toute potentialité de sortir, d'avenir, de plein de trucs. Donc, en fait, pour eux, c'est juste un rapport, mais pour toi, c'est énormément, quoi. C'est ce que Aurélie nous rappelle tout le temps, énormément, ses lettres. Donc, voilà, j'ai envie de dire un énième expert ici, là, qui ne rend pas son rapport. Et commence vraiment à rendre bien fou, mais ça va continuer dans la suite de l'émission, on va vous parler de... On va discuter de tout ça va être super.
2: Et en plus, il y a ce truc de... en effet, il faut ce rapport pour mettre fin à la période de sûreté. Et en plus, en fait, ça te donne que la possibilité de demander après un aménagement, une permission ou autre. Et en fait, ça, encore une fois, t'es vraiment pas sûr de l'avoir pour moult raisons. On peut te la refuser, pas te répondre, ou alors mettre de plombe, encore une fois. Donc, c'est vraiment, encore une fois, un truc où, les gens, ils attendent ce moment. En fait, quand ça arrive, finalement, ça peut ne pas être levé avant encore très longtemps. Et après, même si tu demandes, tu peux ne pas l'avoir. Enfin, juste, c'est le truc de la carotte, quoi.
0: Bah ouais, et puis au-delà du fait que BN, comme Aurélie avant, comme Kémy avant aussi nous l'avait dit, elle est complètement dans l'attente de ce rapport, mais c'est aussi la question de l'arbitraire et du poids que peut avoir le contenu de ces rapports. Dont on a beaucoup parlé ici, à quel point parfois ils étaient faits sur des bases complètement lunaires. Donc c'est à la fois le pouvoir psy sur les parcours de prisonniers et de prisonnières, et à la fois l'arbitraire psy. Et je pense que ça va aussi peut-être faire la transition avec ce qu'on va développer dans pas très longtemps. En tout cas, merci beaucoup pour ta lettre. Et puis on te souhaite plein de force. On te souhaite de continuer à bien te rétablir. Et on souhaite aussi que cette experts psy façon taf. Voilà. Et on va passer un petit coup de musique.

0: Bonsoir à toutes, bonsoir à tous. Vous êtes toujours en direct dans l'émission L'Envolée, comme tous les vendredis soirs de 19h à 20h30 sur fréquence Paris Pluriel 106.3. Donc on va rappeler rapidement les contacts.
1: Yes, alors pour nous écrire, c'est à FPP 1 rue de la Solidarité 75 019 Paris, donc pour des lettres. Et également, si vous voulez vous abonner au journal, je rappelle qu'il est gratuit pour toutes les personnes à l'intérieur. Et sinon, c'est 2 € à l'extérieur. Donc voilà, FPP 1 rue de la Solidarité 75 019 Paris. Pour nous appeler ou nous écrire des textos pendant la semaine, c'est au 07 53 10 31 95 et puis le site internet c'est l'envolée.net, mail c'est contact@l'envolée.net et vous pouvez aussi nous trouver sur les réseaux sociaux et notamment Instagram @l'envolée journal.
2: Et du coup aujourd'hui on est très content d'avoir d'accueillir Azé du coup qui est une militante anti-psy en Ile-de-France qui va venir discuter avec nous de quelque chose dont on parle pas souvent à l'envolée. En fait, on n'a pas beaucoup de lettres qui nous viennent des HP et on n'a pas beaucoup de correspondances, surtout avec, avec des personnes enfermées à l'intérieur de divers lieux d'enfermement psychiatrique. Mais voilà, c'était important pour nous d'en discuter avec elle et donc de discuter de tout ça et de l'enfermement psychiatrique. Et donc, on va repartir un peu des bases, enfin, réexpliquer un peu les différentes modalités d'enfermement. Et elle va un peu nous décrire du coup... un peu reposer les bases, et ensuite on aura une discussion un peu sur qu'est-ce qui se passe à l'intérieur de ces lieux, les effets que ça a sur les gens sur le long terme, enfin à l'instant T, mais aussi dans la vie en général, et voilà, on discutera de tout ça. Et du coup, si tu veux commencer un peu sur, nous expliquer un peu les dynamiques, tu veux.
3: Oui, carrément. Ouais. Déjà, merci beaucoup de m'avoir invité. Enfin, c'est intéressant parce que tu dis, nous, on n'a pas trop d'idées, on n'a pas trop de liens avec ces lieux-là, mais en même temps, pour lire de temps en temps l'envolée et même tout ce qui vient d'être dit, la psychiatrie, c'est assez omniprésent, les médicaments sur les lieux d'enfermement, c'est omniprésent, donc je pense que le lien, il se fait assez facilement, mine de rien, et qu'en fait, la question psychiatrique, elle existe dans tous les lieux d'enfermement, et les psys sont présents sur tous les lieux d'enfermement ou... au moins les médecins, quoi. Et on y reviendra, je pense. On avait dit, du coup, qu'on reprenait un peu les bases. Je peux parler des modalités d'hospitalisation de base un petit peu...

0: Du coup, quand on est une personne pas détenue, quand on est une personne libre, un peu les deux modalités d'hospitalisation qui existent, c'est l'hospitalisation dite libre, entre guillemets, parce que c'est soi-disant avec le consentement libre et éclairé de la personne qui est hospitalisée. Mais souvent, il y a beaucoup de pression derrière, beaucoup de chantage qui est fait. Ça arrive assez fréquemment que les psychiatres disent « bah, je vous hospitalise, vous avez le choix, soit vous êtes OK, sinon je vous hospitalise sous contrainte ». Ou alors, il y a plein de choses qui vont mener à ce qu'on lâche, ou alors on est tellement dans des états de détresse que le psychiatre dit juste « je vous hospitalise » et en fait, on n'a pas vraiment de... Enfin, c'est très compliqué dans ces moments-là de donner son consentement. Et un truc qui est assez important, c'est que ça reste le régime d'enfermement psychiatrique qui est le plus, qui permet le plus de choses, mais il y a quand même beaucoup de contraintes, ça reste de l'enfermement. Enfin, on choisit pas quand on mange, on choisit pas quand on sort, il faut demander des permissions. Enfin, ça reste très restrictif, et si on respecte pas ça, ça peut mener à, du coup, l'autre régime, l'hospitalisation sous contrainte. Ouais. Donc ça, c'est l'autre régime qui peut être, demandé par... il peut y avoir trois formes d'hospitalisation sous contrainte. Ça peut être demandé par... trois formes de demande. La plus fréquente, c'est à la demande d'un tiers. C'est donc... en général, ça va être la famille, le conjoint, la conjointe. Et c'est vrai que ça peut être une manière aussi de violenter une personne, en fait. Soit de violence familiale, soit violence conjugale. Il va y avoir la demande du psy, d'un psychiatre, d'un soignant, pour... entre guillemets, péril imminent, Et après, ça doit être, je crois, validé par le préfet ou le JLD. Mmh. Et il y a la décision du préfet, donc qui va demander l'hospitalisation pour sécurité des personnes ou atteinte à l'ordre public. Et en général, c'est des personnes qui ont été arrêtées par la police, donc qui sont passées par les CAF. Et quand on est hospitalisé sous contrainte, on est censé voir le JLD au bout de 12 jours max, mais dans les faits, souvent c'est beaucoup plus tard. Il y a des gens qui voient pas du tout le JLD. Et puis en plus, les audiences, le juge, il va souvent se ranger derrière l'avis du psychiatre. Donc le psychiatre est vraiment tout puissant. Les avocats qui représentent les personnes en ont souvent rien à foutre. Et puis en plus, faut bien voir que les personnes qui vont se retrouver face au juge sont très lourdement, sont sous beaucoup de médicaments, beaucoup de traitements qui vont faire que on va avoir des problèmes d'élocution, on va parfois baver, donc en fait, on va avoir l'air de, ça va valider cette image, quoi. Je crois qu'on avait un témoignage à lire là-dessus.
1: Parce que du coup, pour cette émission, on s'est aussi dit qu'on avait réuni un peu partout des témoignages qui parlent justement de cet enfermement psy et des violences, pour aussi construire cette réflexion-là avec Azé, qui est hyper calé, et avec des paroles de l'intérieur. Et donc ce témoignage, c'est un témoignage qui avait été envoyé à l'Envolée par une personne enfermée aux eaux vives, qui est un gros lieu d'enfermement en Île-de-France.
0: Ouais, c'est ça, c'est en Essonne. En fait, c'est là, c'est dans l'Essonne, mais c'est là où sont ces lieux d'enfermement pour les personnes dans le 13e arrondissement de Paris. Ouais. Donc aussi toute cette notion d'éloignement.
1: Et du coup, c'est un témoignage qui datait d'octobre 2020. Au niveau de la justice, ici, ça passe par le JLD. C'est le juge des libertés et détentions. Simplement, on arrive dans une salle d'attente. Ça m'est arrivé d'être convoqué au TGI, donc au tribunal de grande instance, pour des JLD de personnes que je connaissais. Le juge te dit, selon tel article, t'es vraiment malade, mais il y connaît rien en médecine, le juge. Le dernier JLD auquel j'ai assisté, c'était dans une petite pièce. Il y avait le juge, la greffière, le ministère public, mon avocat et moi. L'avocat m'a demandé ce que je voulais, je lui ai demandé qu'on me libère. Je suis sortie de la pièce et j'ai reçu 2 jours après par courrier des papiers me disant que j'étais prolongée. Le premier JLD, j'ai pas pu y assister parce qu'ils m'ont placée à l'isolement à mon entrée en HP. On les voit quand ils sortent de la salle, ils sont tous copains. Le magistrat, l'avocate, la greffière, ils passent leur vie ensemble. L'avocate, le magistrat, c'est plus à lui qu'elle a envie de plaire qu'à moi. En France, la psychiatrie et la prison, c'est la même chose.
0: Oui, je pense que ça illustre bien tout ça, quoi. Notamment ce truc du JLD, c'est vraiment dans la loi, c'est ça, c'est 12 jours maximum, tu vois, le JLD. Moi, je connais plein de gens qui ont attendu des semaines, savaient même pas qu'ils étaient censés voir le juge. Des fois, ils ont récupéré l'avis derrière, c'est marqué qu'ils ont refusé, alors qu'on leur a jamais proposé cette opportunité-là, quoi.
2: Puis des fois, ça se passe super rapidement et en visio et tout, non? Il n'y a pas aussi des...
0: Ouais. Où,
2: genre, c'est ultra expéditif et la visio fait que, en fait, tu peux pas même te défendre, parler. Enfin, c'est ultra compliqué, j'ai l'impression.
0: Bah...
2: Les audiences, elles sont... ultra bâclé, quoi, ils s'en foutent.
0: Ouais, de ouf. Mais même en présentiel, en fait, j'ai envie de dire, enfin, ce qu'il dit, eh bien, c'est que vraiment, il y a ce truc de... Bah, t'es là, on parle de toi, mais en fait, t'existes pas, quoi. Enfin, ils s'en foutent. De toute façon, ils vont lire l'avis du psy. Oui. Bon, maintenant, il est censé y avoir deux certificats médicaux, enfin, de deux psychiatres différents. Mais le truc, c'est qu'il faut aussi voir dans quelle mesure c'est respecté, ces trucs... Les dispositions légales, et en fait, c'est souvent pas le cas. Donc, il y a vraiment un truc complètement arbitraire des soignants, et s'ils veulent te faire chier, bah, ils vont bien te faire chier, quoi.
2: Oui, et puis l'avis du médecin est tout puissant, enfin, c'est lui qui vaut sur...
0: Clairement.
2: C'est lui l'expert du...
0: C'est ça.
2: De tout, donc forcément, c'est très dur de revenir sur un avis de médecin en
0: c'est
2: psychiatre.
0: Ça. Ouais, et puis vraiment, il y a très peu d'avocats. Il y en a, hein, dans certains longs coins, qui essayent de travailler... sur ces questions, mais sinon ça reste une rareté, les avocats qui s'emparent vraiment du sujet. Ouais, et souvent en fait ça va être des gens qui défendent aussi des personnes qui sont retenues en CRA. Voilà.
1: Et du coup c'est peut-être aussi l'occasion d'aborder les autres lieux dans lesquels les autres formes en fait d'enfermement psy, et je crois que tu voulais parler d'abord de la pédopsychiatrie ou quand même... Bah, la notion de consentement entre gros guillemets de la personne, elle pose d'autant plus problème, bah, que c'est pas le consentement de la personne en question, mais de ses parents, c'est ça?
0: Ouais. Alors, techniquement, je crois que tu, qu'en tant que mineur, enfin, ça peut être ton consentement, mais en général, ça va être celui des parents, et puis de toute façon, déjà, t'as des gros biais qui font que on va s'adresser à tes parents ou à ton tuteur, ta tutrice. Pas à toi, et puis oui, c'est les mêmes régimes dont j'ai parlé juste avant, libre et sous contrainte, mais en tant qu'enfant, tu peux pas consentir pleinement, et en pédopsie, il peut y avoir des hospitalisations très très longues, et pas toujours le maintien de la scolarité, et il y a des pratiques maltraitantes, on reviendra après dessus, hein, que ce soit l'isolement, la contention, et puis les médicaments aussi, hein, il y a eu des médicaments qui ont été créés spécifiquement pour les enfants. Par exemple, le Risperdal, qui est un antipsychotique, ça a été créé voilà, pour gérer les enfants qui avaient des troubles d'opposition, troubles d'opposition à l'autorité, ce genre de choses. Mais bon, bref. Et enfin, moi, j'ai un exemple que j'ai vu dans ma vie. C'est les ados, enfants ados anorexiques. C'est un truc assez particulier, l'anorexie, parce que vraiment, il y a toujours cette image de... pour les traiter, entre guillemets, pour les soigner, entre guillemets, entre gros guillemets, il faut les enfermer très loin de leur contexte habituel, et il faut que les enfants, les ados aient zéro distraction. Il y a vraiment ce truc de te couper complètement, de t'isoler. Donc en fait, t'as quasiment pas de droit de visite à part la famille, et sachant que ça peut être très très violent, les visites avec la famille. T'as quasiment jamais de permission, que ce soit pour les fêtes, que ce soit pour ton anniversaire. Y a toujours un chantage au moindre petit privilège que tu peux avoir, par exemple des coups de fil, ce genre de choses. Ça va être, si tu reprends pas du poids, la visite de ta famille la semaine prochaine, elle saute. Et c'est un chantage toujours le plus extrême, ça va être le chantage à la sonde gastrique, qui est vraiment... Voilà, et en fait, ça crée... C'est vrai que les personnes, elles peuvent sortir une fois qu'elles ont réatteint un certain poids. Mais derrière, notamment, tu vas apprendre plein de techniques pour la peser. Pour, voilà. Et puis aussi, t'es complètement flingué par ailleurs. Quoi. Enfin...
2: On se doute ce que ça fait aux gens d'être enfermés, je sais pas, 16-17 ans, dans des conditions comme ça. Quoi. Ce que ça fait à la vie là, ensuite. Quoi. Enfin, ouais, un peu...
1: Et du coup, un des autres lieux sur lesquels on voulait revenir, c'était les UHSA.
0: Ouais, juste avant.
1: Ah oui, pardon. Voulais...
0: Non, c'est moi qui les ai appelés aussi. Parce qu'il y a eu une espèce de scandale récemment autour de la Fondation Vallée dans 94, du coup, d'un hôpital pédopsie. Alors, c'est une enquête qui a été sortie par l'Express sur des cas de maltraitance dans cet hôpital. Enfin, de maltraitance verbale, physique, gros recours à l'isolement, à la contention. Alors, c'est vrai que ça peut interroger que ce soit sorti par l'Express et tout ça, mais en fait, le gouvernement direct derrière a annoncé qu'il y avait la fermeture des 4 unités de la Fondation Vallée à Paul Guiraud, donc, qui dépendent de Paul Guiraud, qui est le gros HP dans le Val-de-Marne, un des gros HP dans le Val-de-Marne. Et en fait, les soignants qui se mobilisent derrière contre la fermeture de ces unités, ils nient complètement ces violences. En fait, ils vont dire que c'est complètement faux, que c'est une instrumentalisation du gouvernement. Alors, c'est possible qu'ils s'en servent pour faire des économies par ailleurs. Je nie pas le cas. Mais il n'y a aucun mot dans leur communiqué pour les enfants qui ont été potentiellement violentés. Enfin, on sait que c'est le cas. Enfin, de toute façon, rien qu'attacher ou isoler des enfants, c'est... Enfin, je veux dire, c'est une violence en soi. Et puis, en même temps, dans leur communiqué, ils justifient le fait que ce soit normal d'enfermer des enfants pendant des mois. Enfin, du coup, c'est complètement lunaire, quoi. Mais bref. Et ouais, sur les UHSA, donc ces unités hospitalières spécialement aménagées, il y a les mêmes régimes libres et sous contrainte, mais ça, c'est pour les personnes détenues qui sont en prison. Et je crois qu'on avait un témoignage aussi dessus. Qui avait été envoyé par l'envolée,
2: oui.
0: Qui avait été envoyé à l'envolée d'Aurélie.
2: C'est ça. Du coup, c'est une lettre d'Aurélie qui date de mars 2024. Bonjour à tous. Ensuite, vous me demandez comment c'était l'UHSA de Cadillac. Eh ben, j'y ai passé 2 mois au tout début de mon incarcération. Il y a 2 unités. On peut y être entre 15 et 20 personnes détenues, hommes et femmes mélangés. On ne peut pas cantiner grand-chose. Alors, réveil 7h pour tous, puis se rendre au bureau infirmier en file indienne pour prendre son traitement. Il nous propose un verre d'eau ou un verre de sirop pour accompagner le tout. Ensuite, on descend tous en bas, un détenu met la table et les autres attendent dehors ou dans la salle télé. 7h30, petit déj pour tous. Chacun s'installe à table et les infirmiers nous servent. Retour en chambre à 9h jusqu'à 10h pour se doucher. À 10h, retour dehors ou en salle d'activité ou télé, ou rendez-vous avec le psychiatre. Lors de ces entretiens, la présence de 2 infirmières est requise. Pourquoi ? Je ne sais pas. Ces entretiens ne sont qu'une fois par semaine. Après, il y a une psychologue et nous pouvons demander à parler aux infirmiers quand nous le souhaitons. À 11h30, rebelote pour faire la queue pour le traitement. À midi, repas. Nous sommes servis à table. 13h30, 14h30, en chambre. Puis 14h30, 18h30, activité dehors, télé. Nous sommes seuls par chambre. Il est interdit de fumer dans les chambres. Il y a un lit, un placard, une table de chevet, WC, douche, télé et une table pour dîner. Pour les rasoirs, c'est les infirmiers qui les gardent. Nous les donnent au compte-gouttes et nous les rendent une fois utilisés, car c'est eux qui doivent jeter. L'UHSA dépend de l'hôpital. Nous ne croisons pas de surveillants-surveillantes, sauf en cas de gros problèmes. Chaque samedi après-midi, il y a un atelier cuisine. C'est les infirmiers qui choisissent et qui participent. Chaque dimanche matin, il y a un atelier esthétique. Pour les femmes, maquillage, vernis. Il y a des parloirs. Cela fait plutôt petit salon. 3-4 fauteuils et une table basse. Les fenêtres dans les chambres ne s'ouvrent pas. Seuls les infirmiers ont la poignée et peuvent ouvrir. Pour se rendre à l'UHSA, c'est l'administration qui vient chercher le détenu à la prison et le ramène lorsque le séjour est fini. Menotté à la ceinture. Idéal pour 2h30 de route. Voilà pour l'UHSA. Je précise que c'était en 2018. À bientôt, courage à toutes les personnes détenues, hommes et femmes, ainsi qu'à tous vos proches. Aurélie Moulin, le 10 juin 2025.
1: Non. C'était une lettre qui datait de 2024. Mais il y a eu un petit bug.
0: Ouais. Je trouve ça... Enfin, c'est intéressant. Moi, elle parle de l'UHSA de Cadillac en Gironde. Il y a eu pas mal de cas de violence rapportés là-bas. Violence d'hommes envers des femmes, que ce soit entre les soignants ou entre des personnes détenues, quoi. Et en fait, ça m'a un peu fait rire en écoutant le... C'est pas drôle, hein, mais en écoutant le témoignage, parce que je me disais qu'à part tout l'aspect carcéral avec d'être menotté et tout ça... Ce qu'elle décrit, c'est pareil qu'une hospitalisation libre ou sous contrainte. Enfin, c'est la même chose. Et encore, enfin, moi, par exemple, des activités toutes mes hospitalisations, j'ai jamais eu une seule activité où, des fois, certains HP, ils vont avoir une salle de sport. Le truc, le comble du ridicule. Et en fait, ils ont personne pour, ils ont pas de soignant pour te superviser quand tu y es. Du coup, il y a une belle salle de sport flambant neuve, mais qui est jamais utilisée. Et en fait, c'est juste pour, voilà, faire genre, enfin, bon, bref. Ce truc des activités aussi, souvent assez bidon. Gens qui ont, enfin, on te propose de faire du dessinage, quoi.
1: Et les trucs en mode esthétique, vernis, maquillage, comme on sait aussi que bah, ces formes d'enfermement et de violence psy, ça se greffe aussi à des mécanismes transphobes, etc. Enfin, ça peut en plus être des activités qui peuvent être hyper violentes pour les personnes qui sont obligées d'y participer pour, bah, entre guillemets, jouer le jeu et sortir le plus vite possible de là, quoi.
0: Ouais, de fou.
2: Et moi, juste, ouais, sur les c'est ça, je voulais rebondir sur ça parce que on a, enfin, il y avait aussi, il y a Pascal qui nous écrit depuis un moment, qui a un correspondant depuis plusieurs années, je crois, de l'Envolée qui était passé, enfin, justement, avait été en fait envoyé en UHSA. Et en fait, faut savoir que dans certaines tôles, enfin, lui, c'était vraiment, on lui avait dit, en fait, tu nous fais chier. En fait, lui, il était en plus en transfert, je crois, dans une maison d'arrêt, je me souviens même plus, c'était un truc paumé, alors que bon, c'est un prisonnier longue peine qui était en sortie de CNE, enfin, bref. Et donc, il attendait là, et en fait, il en pouvait plus. Et en fait, il l'avait envoyé en UHSA parce qu'il pétait trop des câbles. Et donc, c'est aussi, en fait, une continuité de l'institut. Enfin, l'UHSA est vraiment la continuité de la prison pour des prisonniers, en fait, soit qui pètent des plombs, soit qu'on a envie de médicaliser, ou alors qu'on a envie d'envoyer dans. Enfin, voilà, c'est pour rappeler que ça reste la prison. C'est bien sûr, il y a des modes de fonctionnement différents, mais par exemple les personnes qui sont à l'intérieur, c'est important de rappeler que les infirmiers, les psychiatres, tous ces gens-là qui travaillent dans les UHSA sont complices de l'administration pénitentiaire, travaillent avec eux largement et en fait collaborent de plein de manières en fait au système de l'administration pénitentiaire, quoi.
0: Ouais, c'est super important à rappeler, je pense, et vraiment il y a ce croisement psychiatrie prison, enfin tous les lieux d'enfermement qui est assez évident, en fait, dès que tu te penches un peu sur le sujet. Et voilà, oui, la psychiatrie collabore totalement avec la tôle, la détention, voilà. Ouais. On avait parlé aussi des USIP, je crois, des unités de soins intensifs psychiatriques. En vrai, c'est une sorte d'autre avatar des UHSA. C'est aussi là où on envoie, on met des détenus, pareil. Alors, c'est pareil, il y a les mêmes régimes libres ou sous contrainte qui restent. Ce qui est aussi assez ironique, parce que comment tu vas parler d'hospitalisation libre à des détenus, enfin, bon, il y a un truc quand même. Et je pense que ça rappelle aussi le fait que, enfin, non seulement il y a un croisement au niveau de l'administration, mais aussi beaucoup de gens en tôle ont un parcours psy, enfin, sont psychiatrisés, et beaucoup de gens en psychiatrie sont passés par la tôle. C'est vraiment, il y a un truc, il y a beaucoup de gens dans leur vie qui alternent psychiatrie et tôle. Enfin, il y a un vrai truc là-dessus, quoi. Et du coup, c'est vrai que je pense que ce lien, il est pas fait de manière évidente quand on connaît pas trop ces milieux-là, alors qu'en fait, il est tout le temps là. Enfin, c'est assez palpable, quoi.
1: Et bah d'ailleurs, un des autres lieux d'enfermement qui croise vraiment complètement l'enfermement psy et l'enfermement carcéral, c'est les UMD.
0: Mmh. Ouais, c'est bah.
2: C'était malade difficile.
1: Ouais.
0: Déjà, c'est un nom.
2: C'est un sacré nom.
0: Nom charmant. Mmh. Et c'est vraiment des tôles psychiatriques, quoi. Mmh. On a un témoignage qui a été enregistré sur une radio à Saint-Étienne. Ouais. Ouais. Donc, c'est Max qui revient sur son parcours en UMD. C'est assez long, mais on a sélectionné quelques passages.
2: Et ouais, du coup, c'est sur Info Prison Saint-Étienne. C'est une émission qui est assez cool et qui a été retranscrite entièrement, et que vous pouvez réécouter.
1: Ou relire
2: au choix. Coup. Mais en vrai, qui est vraiment très cool. Donc là, on va vous lire quelques petits passages, mais ouais. Voilà.
3: Du coup, ça, c'est un extrait de cette émission. Moi, ce qui m'a surtout aidé à tenir en UMD, c'est les rencontres. Tu verras, le public des UMD, c'est quand même varié. Les UMD, donc ça veut dire unité malade difficile, il y en a une au Vinettier. Il y en a une à Avignon, il y en a plusieurs en France. Nous, on était entourés par une fosse, des murs, des portails d'entrée sécurisés, des gardes, des infirmiers, qui ont toujours des sédatifs sur eux, piqûres et des moyens de nous contraindre s'il y a un problème. J'ai vu des trucs assez chauds où ils sautaient à trois sur un mec qui souffrait d'autisme en crise. Ils lui sautaient dessus pour le piquer, pour l'enfermer dans sa chambre. Puis t'as un climat qui est assez chaud, c'est chelou, il compte tous les couverts et ça nous conditionne à avoir un peu peur de nous-mêmes. Tu te dis, en fait, si ça se trouve, je suis dangereux.
0: Ouais, bah ça montre, ça donne bien le cadre. À savoir que les unités pour malades difficiles, c'est les gens qui sont enfermés viennent soit d'HP, soit de la tôle. On peut pas y être enfermé si on est comme ça dehors. Enfin, et en fait, souvent, c'est un peu décrit par pas mal de gens comme la poubelle de l'HP, la poubelle de la tôle. Les gens dont on veut plus, on les met là-bas. C'est vraiment, il y a énormément de restrictions, c'est ultra sécurisé. Et il y a eu un vrai renforcement sous Sarkozy. Des années 60 à 2008, il y avait 4 UMD en France. Et sous Sarkozy, il y en a eu 6 qui ont été construits. Donc on est passé de 4 à 10. Et un UMD qui est assez, une UMD qui est assez connue pour des cas de violence qui ont été rapportés à plusieurs reprises. C'est bah, Paul Guiraud, c'est l'UMD d'Île-de-France à Villejuif dans le 94. On a un témoignage aussi, enfin c'est pas un témoignage, c'est un article de Street Press qui est paru il y a quelques mois.
1: Ouais, et c'est du coup un témoignage qui raconte en fait l'enfermement de Thomas à Villejuif et c'est surtout raconté par sa mère. Alors, donc Thomas, il vit, c'est quelqu'un qui vit en région parisienne, hein, qui a été transféré à Aigurande, en Corrèze, parce qu'il n'y avait pas de place. Donc là encore, bah ouais, la mise à distance des liens avec les proches, hein, en enfermement en psy comme en prison. Et donc je cite la mère, on lui refuse l'accès à ses affaires personnelles, ses livres, son téléphone. Il n'a le droit qu'à 2 heures de visite par mois. Et donc elle dit hein, qu'à plusieurs reprises, elle a dû faire jusqu'à 1000 km pour voir son fils, mais seulement pendant 2 petites heures. Donc voilà qu'il a le droit qu'à 2 heures d'écoute de musique par jour sur son MP3 et il peut aller faire du sport 2 heures par semaine. Donc c'est vraiment une situation d'isolement hein, qui, ben là je cite encore sa mère, a détérioré son état et elle a dit que c'est de la torture blanche. Un soignant m'a dit un jour, l'enfermement est un soin et comme tous les soins, ils ont des effets secondaires. Donc voilà, c'est quand même assez glaçant. Et donc en fait, en 2025, cette maman, elle a réussi à faire retransférer son fils en Île-de-France, donc à l'UMD de Villejuif. Mais en fait, les conditions de détention se sont avérées être bien pires, hein, puisque notamment bah, Thomas a été privé de son MP3 et du sport, avec des visites qui sont beaucoup plus réduites. Par exemple, c'était interdit de s'asseoir à côté et de chanter. Donc là, on voit bien bah, l'arbitraire de tous les différents régimes en fonction des différents lieux. Et donc, cette mère, elle explique hein, que ben, face à tout cet arbitraire de l'institution psychiatrique, des médecins, elle a estimé en fait que les psychiatres s'acharnaient à maintenir son fils en UMD. Elle a expliqué que ça n'a pas du tout amélioré son état. Évidemment, ça l'a très largement empiré. Hein, depuis son hospitalisation, hein, il a eu pour la première fois des gestes hétéro-agressifs. Donc, voilà, je la cite, pour justifier son maintien en UMD, on me répond toujours qu'il est intolérant à la frustration, mais qui pourrait tolérer de telles conditions ? Et donc ça rappelle juste une mini parenthèse, punchline de Kémy dans une lettre qu'on a lue il y a quelques semaines, qui dit qu'il n'est pas intolérant. On lui aussi, en prison, on lui a reproché d'être intolérant à la frustration, et lui dit qu'il est intolérant à la connerie, donc voilà.
0: Très bonne réponse. Mais oui, ce truc de tester la frustration, enfin ça revient tout le temps, mais en UMD, c'est vraiment ça, ce truc. C'est limite un jeu pervers, quoi, en fait, de tester en permanence. Et puis, bah ouais, souvent en plus, quand t'arrives en UMD, t'es foutu à l'isolement, mais on y reviendra après. Et oui, bah, l'UMD de Villejuif, c'est Paul Guiraud, du coup, et c'est assez. Il y a eu un article aussi il y a une quinzaine d'années, notamment sur le pavillon 38, qui est un peu connu pour être un endroit vraiment horrible, et qui rapportait les violences là-bas. Et sachant que, oui, un truc important là-dessus, c'est que, après, c'est un peu le cas de toutes les hospitalisations, mais c'est particulier avec les UMD, c'est qu'on ne sait absolument pas quand on sort. On n'a pas une peine définie. Et en fait, tu as les commissions qui vont se réunir tous les 6 mois pour estimer si tu es en état de sortir, quoi, si tu ne représentes plus un danger pour la société, pour toi, pour les gens. Et si c'est une décision du préfet, mais qui est souvent, enfin, qui est le résultat des avis de cette commission, quoi. Et en fait, tout est vraiment, encore une fois, c'est vraiment l'arbitraire des soignants, enfin, des psys. Le JLD peut être saisi parfois pour essayer de, mais comme pour les hospitalisations sous contrainte, en fait, ils vont souvent se ranger derrière l'avis du psychiatre. Je crois qu'on avait un deuxième témoignage une deuxième partie du témoignage de Max sur son séjour en UMD qui a duré, je crois, un an, plus d'un an et demi, ouais.
2: Moi, j'ai accepté d'aller en UMD alors que je ne savais pas qu'il y avait une commission tous les 6 mois, qu'il y a des gens qui y passent des années, voire leur vie. Donc c'était quand même dangereux d'être interné en UMD. C'était pas rien, quoi. Et puis, dans un dossier psychiatrique par rapport à un médecin ou une institution, ça fait flipper, parce qu'on a des préjugés de documentaires à la con, des stéréotypes, qu'on véhicule sur les schizos, sur les pathologies en général.
0: Mmh. Juste petite précision, au début il dit j'ai accepté d'aller en UMD, mais enfin il l'explique aussi après derrière, il avait absolument pas le choix, hein, de toute façon. Oui. On lui a fait croire, mais bon, il était forcé, hein. Oui. Donc voilà, quoi.
2: Ouais, puis je veux juste rebondir sur ce truc, c'est quand même giga vénère de savoir jamais quand tu sors, et je pense que derrière les UMD il y a aussi toutes ces notions de la dangerosité, de qui on a envie en fait de mettre à l'écart de la société, très clairement. Enfin, là, pour le coup, pour les UMD, c'est clair. Et en plus, du coup, enfin, ça ressemble quand même à, enfin, le fait que ça t'isole encore plus, par exemple, de tes proches, le fait que tu saches pas vraiment quand tu peux sortir. Moi, je trouve ça, genre, vraiment giga vénère, en fait, parce que tu peux, du coup, rester des années en te disant que, tu vas sortir dans 6 mois, mais en fait, tu sors jamais vraiment, quoi. Et bon, ça rejoint aussi, je pense, tout ce truc de, oui, voilà, dangerosité psychiatrique, qui est dangereux pour la société, qui est vu comme dangereux, perçu, et pourquoi, à quel moment on te laisse sortir, pourquoi, sous quelles conditions, enfin, bref, tout ça.
0: Ouais. Et qui a cette autorité-là de décider ça, et, ça. Et en fait, aussi le fait que, c'est un truc qui est bien expliqué dans l'interview, mais que d'être traité de cette manière, de jamais savoir quand tu vas sortir et tout ça, c'est aussi des trucs qui vont encore plus te faire péter des câbles. Mmh. Du coup, encore, c'est hyper pervers de encore plus te faire paraître comme fou, quoi. Et du coup, ça va servir à légitimer ce traitement par ailleurs, quoi. Enfin, mais ça, on le retrouve, je pense, c'est logique, on le retrouve aussi avec la prison. Mmh. Et ouais, c'est inhumain. Enfin,
2: oui, puis c'est ces endroits qui font péter des câbles aux gens. Ouais. Enfin, genre, on te catégorise comme fou, comme dangereux. Et après, une fois que tu y es, juste de toute manière, en fait, c'est ce que tu décris très bien. En fait, tu pètes des câbles et donc, en fait, tu finiras par jamais sortir parce que juste, c'est ces endroits qui rendent fou par ce qu'ils sont comme endroits de torture, quoi.
1: Et un autre des endroits de torture et d'enfermement, justement, où ces questions de psychiatrie et de violence psy jouent, c'est aussi les prisons pour sans-papiers, donc les centres de rétention administrative. Et là aussi, il y avait un témoignage qui avait été publié en 2023 sur le site Abalekra.
3: Nous publions le témoignage d'un détenu du centre de rétention administrative de Vincennes qui raconte comment la distribution massive de médicaments permet de mieux contrôler les personnes enfermées. Le témoignage commence là. Ici, on est gavé de cachetons. La bouffe, quand t'en manges, après, tu fais que dormir. J'ai jamais autant dormi qu'ici. Le matin, tu te réveilles tard et t'es quand même fatigué. Le midi, après le repas, il y en a plein qui dorment. Mais ça, c'est pas une sieste normale. Moi, je mange le moins possible la bouffe en barquette, car c'est là-dedans qu'ils mettent leur médoc. Je mange le reste, je mange peu. Au CRA, t'as le droit à rien sauf au cacheton. Pas de téléphone pour appeler la famille au pays, pas d'internet, pas de vraie bouffe. Par contre, les médocs, il suffit d'en demander et t'es servi. Plusieurs fois par jour, c'est la distribution. Matin, midi et soir, l'infirmerie donne ses cachets, du Xanax et d'autres marques. Là, à chaque fois, c'est le bordel. Les retenus se pressent devant la porte, s'embrouillent pour être sûrs d'en avoir, alors qu'à la fin, tout le monde sera servi. Sur ça, il n'y a pas de problème. Il y en a à l'extérieur, ils prenaient rien, ni drogue, ni médoc, rien. Mais à force de rester enfermés, ils en prennent pour essayer de passer le temps. Certains croquent leur médoc en plusieurs fois pour faire durer, d'autres les prennent et vont se coucher comme anesthésiés. C'est la politique de la camisole chimique, ils nous endorment pour mieux nous contrôler.
0: Ouais, enfin, c'est bon, assez parlant encore une fois, je pense. Et c'est intéressant, enfin, c'est terrible, hein, mais c'est, ça montre bien que comment les médicaments, les psychotropes vont être utilisés comme outil de gestion, en fait, de personnes, et vraiment comme outil de pacification. Du coup, les gens sont complètement anesthésiés. Enfin, ça, les médicaments, c'est un effet, on y reviendra, mais ça te fatigue énormément, en particulier les anxiolytiques comme le Xanax, les calmants. Et en plus, là, c'est les gens, non seulement on leur distribue, enfin, c'est le seul truc qu'on va leur distribuer bien en cra, quoi, contrairement au reste. C'est un peu un des seuls trucs auxquels les retenus ont accès. Mais en plus, on les drogue contre leur gré, quoi. Et un truc qui est important là-dessus, c'est que les personnes, quand elles vont sortir du cra, elles n'auront pas d'ordonnance, elles n'ont pas tout ça. Du coup, elles vont brutalement arrêter les médicaments, elles vont se taper un sevrage archi brutal. Et enfin, c'est hyper dur à vivre. Et un sevrage comme ça, brutal, surtout de tranquillisants, de calmants ou d'antipsychotiques, parce que c'est aussi un médicament qui est beaucoup. Il y a, je crois, des antipsychotiques qui sont beaucoup utilisés en CRA. Ça peut te faire complètement câbler aussi, tu vois. Donc, c'est en fait vraiment un truc de. Derrière, tu vas repéter un câble, du coup, tu vas avoir l'air fou, du coup, on va te refoutre à l'HP. Il y a tout un cycle comme ça, HP-CRA aussi, qui a été mis en évidence récemment dans un article de Politis. Où en fait, il montre que maintenant, de plus en plus, ce qui se passe, c'est que il y a des retenus qui sont, on vient les chercher directement à l'HP pour les emmener en CRA. Mmh. Où voilà, il y a tout un truc. Et alors, ils vont arriver de l'HP en CRA, on va les foutre 7 jours à l'isolement. Enfin, c'est complètement inhumain. Et il y a tout ce truc de, comment dire, de collaboration de la psychiatrie avec la répression des sans-papiers. En 2018, il y avait eu une circulaire qui avait été proposée, qui a finalement pas été passée, mais qui demandait, en fait, qui exigeait que les soignants en HP dénoncent s'il y avait des sans-papiers dans leur service. Bon, finalement, c'est pas passé, mais en fait, c'est des choses qui arrivent. Il y a eu le cas à Lyon en 2024 où des soignants ont dénoncé un homme guinéen dans leur service qui était sans-papiers. Et donc, je crois qu'il s'est retrouvé avec une OQTF ou qu'il risquait une OQTF derrière, quoi. Et il y a un vrai truc autour de ça. Bah ouais, de dénonciation ou parfois de menaces aussi. Enfin, c'est des trucs que j'ai entendus aussi, de menaces de te comment si tu viens pas, enfin, c'est pas dans le cadre des CRA, mais par exemple si tu prends pas bien ton traitement, on va faire en sorte que t'aies une OQTF ou ce genre de choses. Donc, bon,
1: bah ouais, c'est bien affreux tout ça. Et peut-être on va quand même faire une petite pause dans cette émission, donc on va passer une petite musique et après on va continuer la discussion.

0: Bonsoir à toutes, bonsoir à tous. Vous êtes encore dans l'émission L'Envolée, comme tous les vendredis soirs de 19h à 20h30 sur Fréquence Paris Pluriel. Et on l'a pas dit, en rediffusion dans tout un tas de radios locales et associatives qu'on profite pour remercier très très fort de nous rediffuser un peu partout. Et donc très rapidement, juste on va redonner quand même les contacts avant de reprendre la discussion qu'on avait.
1: Ouais, alors pour nous écrire, c'est à FPP 1 rue de la Solidarité 75019 Paris. Le téléphone toute la semaine, c'est 07 53 10 31 95. Par mail, contact@l'envolée.net et sur les réseaux sociaux, pardon, et notamment Insta, c'est @l'envoléejournal.
2: Et du coup, là, on est un peu reparti de... Enfin, on a réexpliqué, du coup, les différents lieux d'enfermement psy. Et du coup... et voilà, enfin, on a un peu refait ce déroulé-là pour avoir un peu tous des bases communes sur cette question-là. Et là, on va aussi, donc, plus parler... Enfin, Azé va plus nous parler des méthodes qui sont employées, du coup, dans ces lieux-là, sur les personnes qui sont privées de liberté.
0: Et peut-être avant de parler des méthodes, un truc qu'on voulait dire en début d'émission et qu'on n'a pas dit, on a dit ouais, c'est vrai qu'à l'envolée on parle peu d'enfermement psy aussi, enfin psy, même si après on a vu toutes les formes de violence et d'enfermement psy qu'il y a en prison, mais on avait quand même, il y avait quand même eu une émission le 17 février 2023, donc vous pouvez aller réécouter sur notre site. Et qui parlait de violences psy vraiment extrêmes, et notamment du cas de Charlotte qui était morte aussi à la suite de violences psychiatriques et dont la maman était venue parler à l'émission. Donc c'est un combat, le combat pour Charlotte qui continue. Il y a pas trop de, enfin voilà, il y a eu des trucs il y a quelques mois et quelques années, il y aura des trucs peut-être prochainement, ouais. Mais c'est
2: aussi une manif devant l'HP, ouais. Et surtout je pense en fait à cette antenne on vous donnera, enfin il y aura des prochains trucs qui vont, ouais, se passer, et donc on vous tiendra au courant de ce qui se passe. En attendant, vous pouvez réécouter bien sûr cette émission sur le site de L'Envolée, et voilà.
0: Bah ouais, et donc on reprend cette discussion avec Azé qui nous parlait justement de toutes ces questions psy, et donc on a fait ce catalogue entre guillemets des différents lieux d'enfermement psy, et là on voulait discuter un peu plus de ce qui s'y passe, et donc des méthodes avec 3000 guillemets de soins avec 4000 guillemets psy, puisque voilà, on a lu tout à l'heure un témoignage de quelqu'un qui nous disait l'enfermement c'est un soin, donc on voit ce que c'est la conception du soin.
3: Ouais, je pense que dans les méthodes employées il y a trois grands trucs, mais après il y aurait beaucoup d'autres choses dont on pourrait parler, hein. Mais déjà, les médicaments, là on a parlé avec l'écra de l'emploi de la camisole chimique, les médicaments ça va être automatique quand on passe par n'importe quelle structure psychiatrique. Il y a un énorme recours, et de plus en plus en fait, aux anxiolytiques, somnifères, antipsychotiques, sachant que voilà, les antipsychotiques, maintenant on les distribue un petit peu... Enfin, très facilement, comme des... et c'est des médicaments. Enfin, non seulement le refus, il est impossible. Si tu refuses, par exemple, en hospitalisation libre, où tu es là avec ton consentement, on va te menacer, on va t'hospitaliser sous contrainte, en fait. Enfin, et aussi, tu as zéro explication quand on te fout sous cacheton quels sont les effets. Enfin, à la limite, on va dire, bon, là, on va vous mettre un antidépresseur, là, un stabilisateur d'humeur, là, un anxiolytique, là, nanana. Mais on va pas expliquer déjà les effets, sachant qu'il y aurait beaucoup de choses à dire sur les médicaments psy et leur efficacité, leur soi-disant efficacité, et sur quoi ça se base et tout ça. Mais bon, c'est pas le sujet aujourd'hui. Il y a pas d'explication sur les effets secondaires qui peuvent être extrêmement violents, enfin qui peuvent être hyper brutaux, et sur les interactions médicamenteuses avec d'autres traitements. Il y a des gens qui se mettent en danger comme ça, enfin sans le savoir, mais en fait qui prennent avec d'autres substances et tu sais pas qu'en fait c'est hyper dangereux, ou avec des prods, enfin de la drogue, c'est aussi, ça peut être potentiellement dangereux. On t'explique pas non plus sur le sevrage, j'en parlais pour les gens en CRA qui sortent et qui doivent se taper un sevrage hyper brutal. Et en fait le sevrage c'est vraiment un truc qu'on t'explique pas. Et même les médecins, les psys, ils connaissent rien en soi. Et c'est un truc qui est hyper compliqué, qui va prendre des mois. Ça va être très, très compliqué parce que tu peux vraiment développer des addictions. Voilà. Donc, je pense ça. Et puis, bah, il y a vraiment un côté... les médicaments, bon, ça va être présenté sous un angle, c'est du soin, c'est pour vous et tout ça. Mais il y a un côté de bien gérer les gens, qu'ils soient bien calmes, qu'ils soient bien dociles, qu'ils fassent pas de vagues. Voilà, quoi. Une autre méthode qui est employée, c'est l'isolement. Je crois qu'on avait un témoignage dessus. Je pense qu'on peut le lire et j'en parlerai un peu plus.
0: Ouais, carrément. Bah, c'est toujours le témoignage qui nous venait d'Eau Vive et qui avait été écrit en 2020. Donc on en lit juste un petit bout. À côté de ma chambre, il y a la cellule d'isolement. Là, il y a un mec qui a été, comment dire, peut-être pas neutralisé, mais violenté par les infirmiers parce qu'il était réticent à leur obéir. Là, il est enfermé à l'isolement. On ne sait pas pour combien de temps. Lui, il crie derrière la porte qu'on le torture et il demande à voir les surveillants. J'essaie d'aller lui parler à travers la porte pour le rassurer. Je comprends qu'il soit pas bien. Moi, quand je suis arrivée ici, je me suis réveillée, je savais pas ce que je foutais là.
3: Ouais, enfin ça, ce truc de gens qui se réveillent et qui sont passés par les urgences psy ou enfin quoi et qui se réveillent en chambre d'isolement, donc ont pas du tout leurs affaires. C'est un truc qui revient beaucoup aussi. Les chambres d'isolement, c'est un peu comme le mitard, donc on est complètement fermé, il y a un matelas au sol et un chiotte, quoi, et on n'a pas de ses affaires ni quoi que ce soit.
0: Et le mobilier qui est vissé au sol.
3: Ouais, si, il y a du mobilier. Enfin, je pense
0: mais vissé au sol,
3: ouais,
0: voilà.
3: C'est ça, vraiment.
0: C'est
3: quasiment automatique quand on est hospitalisé sous contrainte ou en UMD. Enfin, en UMD, c'est automatique. Et il y a une vraie généralisation des chambres d'isolement sous Sarkozy. Je parlais des UMD tout à l'heure aussi qui ont été multipliés sous Sarkozy, mais il s'est servi en fait d'une personne qui s'était échappée d'un hôpital psychiatrique et qui a pendant sa cavale assassiné quelqu'un, et en fait il s'est servi de cette histoire pour vraiment renforcer tout un arsenal sécuritaire et répressif en psychiatrie. Je sais que des gens ont parlé de à cette période qui est allée en HP, qu'ils voyaient des chambres d'isolement être construites, quoi. Moi, on m'en a parlé en me disant aussi c'est de la torture blanche. Et c'est censé être encadré légalement. Donc c'est 12 heures renouvelables, pas plus que 48 heures. Avec soi-disant, toutes les 12 heures, t'as deux avis médicaux. Mais en fait, il y a plein de gens qui restent des jours, voire des semaines. T'as, je crois, une disposition légale pour permettre ça. Mais c'est un truc hyper encadré, normalement, où tu dois demander l'avis de représentants de la loi. Mais c'est absolument pas fait. Et il y a ce truc-là, il en parle dans le témoignage, tu nous obéis pas, on va te foutre à l'isolement, quoi. C'est ce truc de punition ou alors c'est les soignants qui se passent leurs nerfs et qui vont foutre quelqu'un à l'isolement. Voilà, c'est... Et après, même en hospitalisation libre, on peut avoir une certaine forme d'isolement, même si c'est pas comparable parce qu'on va être enfermé dans sa chambre, donc on a quand même ses affaires, etc. Mais moi, je l'ai vu personnellement quand j'ai été hospitalisée il y a pas mal d'années. Mais une personne, du coup, on était hospitalisé sous un régime libre. On était censé être consentant pour être là, etc. Et une personne a voulu partir. Mais en fait, le psy n'était pas d'accord. Enfin, les soignants n'étaient pas d'accord. Du coup, ils ont rattrapé la personne. Ils ont appelé la sécurité pour qu'ils rattrapent la personne. Et la personne, elle a été enfermée dans sa chambre pendant 3 jours. Donc, elle mangeait dans sa chambre, tout ça. Enfin, elle ne pouvait plus nous voir. Et voilà. Donc, aussi sur toute l'ironie de l'hospitalisation libre.
0: Ouais, voilà. Ça dit bien ce que c'est, ce régime, quoi.
3: Ouais. Après, c'est clair que ça reste le régime, entre guillemets, le moins pire, quoi, si tu veux. Mais, puis bon, ça va beaucoup dépendre des établissements, de si t'es en HP ou si t'es en clinique, etc. Mais voilà, libre, ça reste un lieu d'enfermement quand même. Quoi.
0: Libre tant que tu prends tes médocs et que t'es OK pour y rester, quoi.
3: Voilà, c'est ça.
2: C'est ce qu'on disait, enfin, on parle souvent ça sur la prison, mais enfin, forcément, du coup, ça fait peur au reste, le fait qu'il y ait des régimes d'isolement à l'intérieur de cellules d'enfermement psy, parce que en fait tu flippes d'y aller, et du coup bah en fait tu vas faire ce qu'on te dit de faire ou pas le faire, mais du coup bah tu vas te retrouver, tu sais qu'il y a des gens, du coup on n'est pas revenu sur ça, c'est vrai, mais enfin du coup tu crées aussi potentiellement la solidarité avec les gens avec qui t'es, donc bah tu sais qu'il y a un de tes camarades qui s'est retrouvé là-bas il y a 3 jours, enfin voilà, ça c'est des lieux de Enfin, voilà, ça marche de la même manière que l'isolement, que le mitard, ou enfin, en prison, en vrai, hein, c'est la même chose, quoi.
3: Ouais, carrément. Et d'ailleurs, enfin, toute tentative de solidarité vis-à-vis de ça va être, enfin, les soignants vont tenter de casser ça, et parfois de manière bienveillante, soi-disant. Enfin, en disant, oui, enfin, il y a un truc complètement détourné comme ça, en disant, non, mais vous êtes là pour vous concentrer sur vous, faut pas se préoccuper des autres, il y a que comme ça que vous allez avancer. Et c'est une manière hyper fourbe, en fait, de casser les liens que tu pourrais avoir, les solidarités que tu peux créer, parce que, mine de rien, il y en a des luttes en HP qui sont pas forcément relayées, parce que c'est difficile de faire sortir la parole. Mais voilà, quoi, enfin, il y en a de la solidarité en HP, il y en a des trucs, des fois ça passe par des trucs tout cons, se partager des clopes, de la bouffe ou des trucs comme ça, mais voilà. Et, ouais, la troisième méthode employée, ça va être la contention. Donc là, en gros, c'est, on est sanglé à un brancard. Genre, en général, ils sont attachés par les poignets, par les chevilles. Alors, pareil, il y a un encadrement légal. Normalement, c'est pas plus de 6 heures. Max 24 heures si c'est renouvelé. Mais il y a beaucoup de prolongements illégaux. Et c'est pareil, ça va être utilisé comme punition pour faire chier. Et en fait, c'est extrêmement violent parce que t'es attaché, allongé. T'es littéralement à la merci des soignants, de n'importe qui peut passer. Et voilà, c'est vraiment c'est traumatisant, quoi, pour les gens. Et si t'es par exemple en train de, t'es en pleine parano ou t'es hyper angoissé, ça va juste entretenir ça, quoi. Et ouais. Et bon, beaucoup de soignants, soi-disant de gauche, qui sont invités par des partis de gauche, etc. Font un peu leur beurre en disant oui, nous on est contre la contention, voilà.
0: Ouais. Mais pas la médicamentation et l'isolement qui sont aussi des violences de ouf, quoi.
3: Ouais, et puis alors, non seulement ce truc de limite on devrait les applaudir pour être contre ça.
0: Et, quel humanisme.
3: Ouais, et puis en plus ils capitalisent là-dessus, enfin, ouais, bref. Et par contre, ils vont défendre d'autres méthodes. Enfin, je pense à Mathieu Bellassène, qui est adoré, qui est chouchou de la gauche, qui se dit clairement contre la contention. Par contre, lui, il défend une autre méthode, c'est le packing. C'est, je crois en français, on traduit ça par contenance. C'est beaucoup utilisé sur les personnes autistes. C'est un truc où on va t'envelopper, en fait, dans un espèce de drap ou je sais pas. Et alors lui, il en parle, il défend ça. Il a écrit des articles qu'on peut, comment dire, aller voir sur Internet. Il décrit ça de manière archi bienveillante, il parle ça d'un moment privilégié entre soignants et soignés. Mais en fait, il y a plein de gens qu'on décrit ça comme étant une violence, et qu'à partir du moment en fait, où t'as un psychiatre face à toi qui va te proposer ça, même s'il va le dire de manière avec des mots gentils, de manière douce, ça n'empêche pas qu'il y a toujours une relation de pouvoir, enfin une domination qui existe, quoi. Et puis ouais, enfin...
0: Puis t'as pas envie d'être touché et d'être entravé dans tes mouvements sans ton consentement, en fait. Enfin,
3: ouais, mais apparemment, c'est un moment merveilleux à partager.
0: On n'en doute pas.
3: Ouais, ouais, la relation... enfin, ouais.
2: Mais du coup, en fait, on va arriver bientôt à la fin de cette émission. Mm-hmm. Enfin, tu voulais rajouter un truc
3: Là, non.
2: Qu'on va continuer. Parce que du coup, on va faire une deuxième partie à cette émission, parce qu'on n'a pas du tout tout ce qu'on voulait discuter avec Azé. Et du coup, on fera une deuxième émission sur ces questions-là, et notamment sur... on reviendra en fait sur les effets réels que ça a sur les gens qui sont à l'intérieur, mais aussi du coup à leur sortie, à l'après en fait, l'après de la peine. Et on reviendra aussi sur le fait de relayer la parole de l'intérieur, la nécessité de voilà, faire un appel à témoignage, tout ça. Donc ça sera donc dans une prochaine émission en direct.
0: Ouais, et les perspectives législatives aussi, avec Darmanin, notre Sarkozy des années 2020, la loi sur la loi sans fin de vie, voilà. On en reparlera aussi dans quelques semaines.
2: Ça, c'est juste parfois des petits spoils pour vous ayez très, très envie d'écouter cette émission, cette prochaine émission.
0: Yes.
2: Et du coup, on avait un super agenda en fin d'émission.
4: Et ben ouais, salut à tous. Alors, il y a une première marche à Nanterre, samedi 21 mars, donc demain à 14h30 devant le lycée Joliot-Curie. C'est pour Naël qui a été assassiné en 2023 par la police, et pour tous les jeunes qui sont victimes de l'impunité policière. Toujours à Paris, il y a une manifestation à 14h, place de la République, pour le droit à l'autodétermination du peuple kanak et pour l'abandon du projet d'accord Bourguival. Et encore samedi 21 mars, à 15h, mais cette fois à Lyon, place Jean Massé, il y a la marche annuelle contre les violences policières, pénitentiaires et le racisme systémique.
0: Bah, merci beaucoup, Gabriel, pour cet agenda.
2: En fait, on est large niveau temps. J'aurais pas dû t'interrompre. Du coup, on avait des petits coucous à passer, comme toujours. Du coup, un coucou à BN, un coucou à Aurélie, un coucou à Kémy, à Fabrice, à Redouane, à l'infâme, à Zouzou, à Blanche, à Nicolas et à Pascal. Et à toutes les personnes aussi qui sont du coup enfermées en HP ou dans toutes tous les enfermés psychiatriques, enfin dans les endroits enfermants psy, je vais y arriver. Et du coup à tous les prisonniers et à toutes les prisonnières et à leurs proches.
0: Et rediffusion mercredi matin. Alors la dernière fois il y avait Serge, donc c'était bien pratique, il savait à quelle heure c'était, mais 8h30, merci, heureusement que Jade est avec nous ce soir. Et comme toujours,
2: force, courage, détermination.
0: Et il n'y a pas d'arrangement.

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0: le fait. 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
1: Aïdou!
0: Aïe, aïe, aïe.